0: Allez, 10 secondes de récup et on repart.
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1: L'éphéméride, c'est maintenant. Le 10 août, bonne fête Laurent, Lorenz, Laure, Laurence, Laurette, Laurie, Larry. Leur couleur le vert, leur chiffre le 1. Et c'est le patron des libraires et des cuisiniers. Les naissances du 10 août, Kevin Roland, le skieur acrobatique. Antonio Banderas, le réalisateur. Rosanna Arquette, l'actrice. En 1943, Louise Forestier, la chanteuse. En 1962, c'est la naissance de Spider-Man dans les dessins animés. Les décès. En 2019, Piero Tosi, costumier et décorateur de théâtre et de cinéma. En 2011, Arnaud Desjardins, l'auteur. En 2010, Dana Dabson, la chanteuse. En 1997, Marie-Soleil Tougas, la comédienne. En 1946, Léon Gaumont, le pionnier du cinéma. En 2021, en foot, Lionel Messi signe un contrat pour 2 ans avec le Paris Saint-Germain. En 2012, un double séisme frappe l'Iran. 12 villages ont été rasés. En 2012, Renaud Lavelny franchit 5,97 m au saut à la perche. C'est le nouveau record. En 1995, la TVA passe de 18,6% à 20,6%. En 1987, Yves Saint-Martin, jockey français, met un terme à sa carrière de jockey. En 1981, c'est la promulgation de la loi Lang qui fixe un prix unique du livre en France. En 1966, c'est le lancement du premier satellite américain autour de la Lune. En 1946, Louison Bobet est champion de France amateur. Le dicton, le temps qu'il fait à la Saint-Laurent dure longtemps. Froid dur à Saint-Laurent, froid dur à Saint-Vincent.
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1: Bonjour à tous, nous fêtons Laurent aujourd'hui. Les astres vous apporteront-ils un peu de douceur aujourd'hui?
2: Eh bien les béliers, il vous faudra gérer vos impatiences afin de mieux canaliser vos différentes actions de la journée.
1: Taureau, si une histoire d'argent vous tracasse l'esprit depuis un certain temps, c'est peut-être aujourd'hui que vous trouverez la solution.
2: Gémeaux, profitez donc de cette journée pour contacter vos amis et organiser pourquoi pas un super week-end.
1: Cancer, il suffira de presque rien pour vous déstabiliser et provoquer en vous un petit orage.
2: Les lions, vous déborderez d'enthousiasme et saurez rassembler vos proches autour d'une idée diablement séduisante. Vous êtes balance, alors soyez le plus diplomate possible aujourd'hui, sinon vous risquez d'aller au conflit. Sagittaire,
1: Scorpion, Mercure améliore la communication et facilite vos relations.
2: Sagittaire, vous serez joyeux, optimiste et envie de prouver que vous êtes le ou la meilleure.
1: Capricorne, changez un peu votre façon de vivre au quotidien et des rencontres intéressantes suivront. Mais si, vous verrez.
2: Les Verseaux, vous serez d'une telle rapidité qu'on aura du mal à vous suivre et même à comprendre ce que vous voulez dire. Alors du calme, les Verseaux.
1: Enfin, Poissons, un trop-plein de responsabilités ou d'attentes peut peser sur votre système nerveux. Bonjour, à demain pour un nouvel horoscope. Nous fêterons clair.
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2: La vie au pays de Remiremont et ses alentours avec le concert de Luc Arbogast, révélé au grand public grâce à l'émission The Voice, qui donnera donc ce spectacle en ouverture de la fête médiévale vendredi 7 août à partir de 20h30. Palais des congrès à Remiremont, concert à 30€, information réservation à compagnie-medieval.fr ou à la boutique Arborea et organisé par Abendo. La fête médiévale justement du serment de la Franche-Pierre, banquet, spectacle, artisans, chasse au trésor, durant un week-end, découvrez Remiremont au temps des chevaliers et des ménestrels. Ce sera le samedi 8 août de 10h à 22h et le dimanche 9 de 10h à 19h au centre-ville, accès libre et gratuit à la fête médiévale, mêmes organisateurs d'ailleurs. Un concert de cuivre par l'ensemble Escapade, un regard en coulisses, vendredi 14 août à 18h, parvis de l'église abbatiale, accès libre et gratuit. Organisé par Musique à Remiremont. Le don du sang, ce sera le mercredi 19 août de 15h30 à 19h30 au Palais des Congrès, organisé par l'établissement français du sang, évidemment. Puis il y a une exposition, que s'est-il passé après l'album Jeunesse de Nicolette Imbert, jusqu'au 29 août à la médiathèque de Remiremont, accès libre et gratuit aux horaires d'ouverture de la médiathèque, organisée par la communauté de communes de la Porte des Vosges méridionale. Le rallye des vallées, on ne sait pas s'il aura lieu vendredi 21 et samedi 22 août, départ du Champ de Mars, accès libre et gratuit. Programme complet sur azadesvallées.sitew.fr, mais là justement vous en saurez plus. Sachez que fin août, nous n'y sommes pas, mais ce sera le forum des associations avec Radio des Ballons de 10h à 18h au Palais des Congrès, d'assez libre et gratuit. Plus de 60 associations locales participeront. Et puis il y aura le 30 août également la course des garçons de café qui s'élance plateau en main dans une course sans renverser une seule goutte à 13h30, place de l'Âtre de Tassigny. Le 30 août, nous n'y sommes pas, mais nous aurons l'occasion, bien sûr, d'y revenir. Et puis après, ce seront déjà les manifestations de septembre. Alors, nous les verrons à ce moment-là.
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0: Avec Destination Santé, Emmanuel Ducreuset.
1: Bonjour à tous. Petite appréhension, grosse angoisse ou sérénité totale, nous ne sommes pas tous égaux face à la perspective de prendre l'avion pour les loisirs ou le travail, mais la peur de l'avion peut se surmonter. La peur de l'avion fait partie des peurs les plus courantes. On estime qu'elle concerne environ 20 à 30% de la population, à des degrés divers, de la petite crainte à l'attaque de panique. Cette peur irrationnelle appartient à la catégorie des phobies spécifiques parce qu'elle est liée à une situation en particulier, par exemple au fait de prendre l'avion. Les causes potentielles sont multiples. Mauvaise expérience qui a laissé des traces, peur de l'accident, peur de mourir. Sans compter d'autres phobies qui ne sont pas directement liées à l'avion mais peuvent t'empêcher de le prendre, comme la claustrophobie et l'agoraphobie. Plutôt que d'agir sur les causes de la peur qui ne sont pas toujours évidentes à déterminer, il peut donc être plus utile d'agir sur ces manifestations et d'apprendre à les gérer. En la matière, les thérapies cognitivo-comportementales sont considérées comme les plus efficaces. Dans le contexte de la peur de l'avion, elles consistent à d'abord abaisser le seuil de l'anxiété de l'individu par lui-même, sans médicament, avant de se représenter en imagination les moments cruciaux du vol de l'avion qui sont classiquement à l'origine de la peur. Vient ensuite l'exposition progressive qui s'appuie sur des films et des enregistrements de décollage, du bruit des moteurs pendant le vol et au moment de l'atterrissage, des déplacements à l'aéroport et l'utilisation de simulateurs de vol. Les techniques les plus récentes utilisent la réalité virtuelle. Objectif, désensibiliser et déconstruire les comportements qui posent problème et adopter de nouveaux comportements bénéfiques. Si votre départ est proche ou si vous n'avez pas le temps de vous engager dans une thérapie, vous pouvez prévenir le personnel de bord de votre peur de l'avion. Il est formé à la gérer. Pour détourner votre attention de la situation qui vous angoisse, ouvrez un livre, votre ordinateur pour regarder une série, votre guide de voyage pour vous projeter dans vos vacances. Bref, utilisez des stratégies, là aussi, préparées à l'avance.

0: leur couleur le vert, leur chiffre le 1. Et c'est le patron des libraires et des cuisiniers. Les naissances du 10 août, Kevin Roland, le skieur acrobatique. Antonio Banderas, le réalisateur. Rosanna Arquette, l'actrice. En 1943, Louise Forestier, la chanteuse. En 1962, c'est la naissance de Spider-Man dans les dessins animés. Les décès. En 2019, Piero Tosi, costumier et décorateur de théâtre et de cinéma. En 2011, Arnaud Desjardins, l'auteur. En 2010, Dana Dabson, la chanteuse. En 1997, Marie-Soleil Tougaz, la comédienne. En 1946, Léon Gaumont, le pionnier du cinéma. En 2021, en foot, Lionel Messi signe un contrat pour 2 ans avec le Paris Saint-Germain. En 2012, un double séisme frappe l'Iran. 12 villages ont été rasés. En 2012, Renaud Lavelloni franchit 5,97 m au saut à la perche. C'est le nouveau record. En 1995, la TVA passe de 18,6% à 20,6%. En 1987, Yves Saint-Martin, jockey français, met un terme à sa carrière de jockey. En 1981, c'est la promulgation de la loi Lang qui fixe un prix unique du livre en France. En 1966, c'est le lancement du premier satellite américain autour de la Lune. En 1946, Louison Bobet est champion de France amateur. Le dicton « Le temps qu'il fait à la Saint-Laurent dure longtemps ». Froid dur à Saint-Laurent, froid dur à Saint-Vincent.
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1: Presta Service, une entreprise familiale basée à Fresse, recherche son futur apprenti en CAP menuisier poseur pour un contrat de 2 ans avec le CFA d'Arches. Une offre à destination des personnes motivées et sérieuses, envie d'apprendre le métier sur le terrain. Vous pouvez contacter prestaservice.88@orange.fr. Dominique du food truck Pizza Selvatico va prendre sa retraite et il est à la recherche d'un remplaçant ou d'un repreneur pour assurer la continuité de l'activité. Vous pouvez, si cela vous intéresse, contacter le 07 83 38 00 49. 07 83 38 00 49. La municipalité de Rue est à la recherche d'un agent d'entretien pour un contrat à durée déterminée de 3 mois à temps partiel, 13 heures par semaine. Et pour postuler, on vous demande au moins 1 an d'expérience. Sur l'ensemble des Vosges, eh bien, on vous propose un poste de technicien à raccordement fibre. C'est un poste en CDI à 40 heures par semaine qui vous est proposé et avec 2 ans d'expérience souhaitée. Sur Remiremont, on recherche un agent de prévention et de sécurité, poste en CDI à 35 heures par semaine, c'est avec la société Appen. Alors il faut être titulaire de la carte professionnelle en cours de validité, certificat du sauveteur secouriste du travail, diplôme d'agent de sécurité incendie et d'assistance aux personnes également. À Remiremont, la Belle Marée est à la recherche d'un assistant de gestion commerciale. C'est un poste en CDI à temps partiel, 20 heures par semaine. On vous demande 1 an d'expérience de la vente auprès des professionnels. Il faut être également titulaire du permis. L'enseigne Burger King à Remiremont est à la recherche d'un assistant de gestion polyvalent, poste en CDI à 35 heures par semaine. 1 an d'expérience est exigé. Sur la commune d'Archette, on recherche un mécanicien d'engin de chantier, mission intérimaire de 6 mois à 39 heures par semaine, avec 2 ans d'expérience, et il faut posséder le permis. Toujours à Archette, un poste d'ouvrier d'exécution de travaux publics vous est proposé, c'est pour une mission intérimaire de 3 mois à 39 heures par semaine, poste ouvert aux débutants avec formation CAP-BEP et le permis. À la Bresse, on recherche un assistant achat gestion de projet pour une mission intérimaire de 3 mois à 35 heures par semaine. Pour postuler, il faut avoir 1 an d'expérience, avoir une formation Bac plus 3 à plus 5 en gestion de projet. La chocolaterie Schmitt à Jurarmé recherche un pâtissier chocolatier pour un CDI à 35 heures par semaine avec formation CAP-BEP et 3 ans d'expérience.
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1: Bonjour à tous, nous fêtons Laurent aujourd'hui. Les astres vous apporteront-ils un peu de douceur aujourd'hui ?
2: Eh bien les béliers, il vous faudra gérer vos impatiences afin de mieux canaliser vos différentes actions de la journée.
1: Taureau, si une histoire d'argent vous tracasse l'esprit depuis un certain temps, c'est peut-être aujourd'hui que vous trouverez la solution.
2: Gémeaux, profitez donc de cette journée pour contacter vos amis et organiser, pourquoi pas, un super week-end.
1: Cancer, il suffira de presque rien pour vous déstabiliser et provoquer en vous un petit orage.
2: Les lions, vous déborderez d'enthousiasme et saurez rassembler vos proches autour d'une idée diablement séduisante. Vous êtes balance, alors soyez le plus diplomate possible aujourd'hui, sinon vous risquez d'aller au conflit. Sagittaire,
1: Scorpion, Mercure améliore la communication et facilite vos relations.
2: Sagittaire, vous serez joyeux, optimiste et envie de prouver que vous êtes le ou la meilleur.
1: Capricorne, changez un peu votre façon de vivre au quotidien et des rencontres intéressantes suivront. Mais si, vous verrez.
2: Les Verseaux, vous serez d'une telle rapidité qu'on aura du mal à vous suivre et même à comprendre ce que vous voulez dire. Alors du calme, les Verseaux.
1: Enfin, Poisson, un trop-plein de responsabilités ou d'attentes peut peser sur votre système nerveux. Bonjour, à demain pour un nouvel horoscope. Nous fêterons Claire.
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0: Nous déballons ensemble de nos centres. Émission, nous sommes le lundi 10 août 2026. C'est la dernière grande semaine des vacances pour ceux qui y sont. En tous les cas, bonne matinale à toutes et à tous, c'est Raymond. Nous sommes ensemble pour 2 heures de programme en commun.
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0: La vie au Pays des Lacs, Gérard May, la vie également donc vallée de la Moselotte à partir de la Bresse, c'est l'association Art et Tradition Populaire Jérômois propose une exposition, Gérard May caricature Jean Grossier, poids et mesures, outils insolites de Vincent Baudin et Jean-Pierre Stocchetti, du 11 au 19 août à l'espace Tilleul, donc salle Jean Grossier justement, vernissage à 18h le mardi 11 août et de 10h à midi et de 15h à 19h, ce sont les heures d'ouverture de la salle. Côté également de la Bresse, eh bien d'abord au complexe aquatique, il y a plein de choses puisque tous les lundis de 18h à 19h, c'est l'aquagym mystère et le parcours aquatique ludique et éducatif tous les mercredis de 10h à 18h, les cours d'aquagym tous les jeudis de 12h30 à 13h30, c'est à la piscine et la piscine le 15 août, vous voyez là-bas du côté de la Bresse, avec notamment exposition championne dans les traces des sœurs Leduc, exposition photo qui rend hommage au parcours des championnes vosgiennes en plein air au pied de la chapelle et ça se passe à l'Ermitage Frère Joseph à Ventron évidemment. Expo d'été, Philippe Claudel, photographe et sculpteur, présente son expo intitulée Face au paysage, ainsi que les travaux manuels réalisés au cours de l'année par les élèves de l'école maternelle de la Tourterelle jusqu'au 4 août. Entrée libre du mardi au vendredi et le dimanche de 10h à midi et de 14h à 18h. Le samedi de 14h à 18h, c'est fermé. Le lundi, c'est à la maison de la Bresse. Évidemment, c'est à la Bresse. Expo photo également, l'école dehors, au jardin de Bernadette. C'est une expo, le travail de Michel Laurent avec les écoles de Luce et de Sapois. Faites-vous discret et respectez le jardin qui vous accueille. Écoutez la nature. Visite gratuite et libre tous les jours. L'entrée libre, ce sont les jardins de Bernadette et ça se passe à Vanier, si je ne me trompe, du côté du haut du Tau.
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0: Alain Souchon, jamais content, 7h06.
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0: L'exposition « Que s'est-il passé ?» d'après l'album jeunesse de Nicole Timbert, c'est jusqu'au 29 août à la médiathèque de Remiremont. Accès libre et gratuit aux horaires d'ouverture de l'établissement. Voici Maria Carré, « All Against Codes ».

Maria Carey, All Against Odds, 7h10. Il y a un rendez-vous, c'est ce lundi 10 août, avec à partir de 19h, une soirée baignée râpée des incontournables, espace au centre-ville de Cornimont. Bonne journée d'ailleurs avec les baignées râpées.

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1: Vendredi 13 juillet 1967, sur le Mont Ventoux, un homme sur son vélo n'est plus que l'ombre de lui-même. Zigzagant, il navigue à vue, il roule vers la mort, avant de sortir de la chaussée pour rejoindre définitivement le paradis des coureurs. Cet homme, c'est Tom Simpson. Le Britannique est né un 30 novembre, celui de l'année 1937. Tom Simpson n'est pas un inconnu sur le circuit professionnel, absolument pas. Lui qui a goûté à l'effort cycliste très jeune, et il va vite faire ses preuves sur la scène internationale. En 1961, après un final d'anthologie, il enlève la victoire dans le Tour des Flandres. Une première victoire pour lui dans une classique, une première victoire pour un Britannique surtout dans un monument. Et réitère l'exploit en 1964 sur Milan-San Remo, avant le Tour de Lombardie l'année suivante. En 1965 donc, sa carrière sera à son paroxysme, car si aucun représentant du Royaume-Uni n'avait réussi à décrocher une classique avant Simpson, le titre mondial, aucun sujet de Sa Majesté Royale n'avait pu hisser l'Union Jack sur la plus haute marche du podium d'un championnat du monde. Tom Simpson va le faire à Lasarte Oria, en Espagne, en ce début du mois de septembre 1965. Mais en 1967, personne ne va se douter que l'exceptionnel coureur s'en va rouler vers une issue fatale. En cette mi-juillet, la chaleur est accablante sur cette étape du Tour entre Marseille et Carpentras. Le parcours met dans les pattes des coureurs le Mont Ventoux. De la montée de cette dernière, à 2,5 km du sommet, sonné, assoiffé, sans doute épuisé par tant d'efforts, mais surtout sous l'emprise d'amphétamines absorbées avant la course, l'Anglais s'effondre, inanimé de longues minutes. On tente de le faire revenir à lui, mais son sort est scellé, son cœur a lâché. La faute à qui? La faute à quoi? Au dopage. Sans doute, sûrement, certainement, la question est l'incrimination des produits de doping, comme on le disait à l'époque. Après ce drame, va commencer à bouleverser sérieusement et à agiter le peloton et le sport en général. Sa mémoire est aujourd'hui perpétuée par une stèle présente sur les pentes du Mont Chauve. Allez, on se donne rendez-vous demain pour d'autres histoires d'un jour avec Mémoire Sport.

Marguerite La Maison, 7h20. Alors, c'est jusqu'au 30 août, les visites nocturnes des hautes mines du Tillot, c'est à 20h30 et sur réservation. 14,50 € par adulte, 10,50 € par enfant. Et c'est à partir de 5 ans. Alors, le jeudi, il y a Contes et légendes de la mine, nuit entrée. Le mercredi, sur les pas des mineurs d'autrefois. Le vendredi, c'est à la découverte des chauves-souris. Vous réservez, c'est nécessaire, au 03 29 25 03 33. Accueil, renseignement et réservation, 47 rue de la gare, au Tillot. Vous verrez la maison des hautes mines. C'est facile à découvrir. Et oui, les mines de cuivre du Tillot, lors de visites nocturnes, donc privilégiées mercredi soir, jeudi soir et vendredi soir. Pensez à vous habiller chaudement et à vous équiper de bonnes chaussures, parce que c'est mauvaise surprise autrement, hein, c'est pas évident. Les hautes mines vous accueillent donc toute l'année pour des visites de la mine et du musée. Réservation conseillée, c'est ouvert tous les jours pendant les vacances d'été de 10h à 19h. Et c'est ouvert un petit peu moins souvent lorsque, on ne va pas parler de quand on n'est pas en vacances. Pour l'instant, ce sont les vacances et pour tout le monde. Tom Kazak va arriver avec les courses de ce lundi. Voici Justin Bieber et Ludacris Baby.

0: Autrement bon.
1: Top Kazakh. Le quinté.
2: Bonjour, bonjour à tous. Il y a une sympathique réunion de course hippique à l'hippodrome de Nord-sur-Erdre ce lundi 10 août 2026. Le Quintet Plus, lui, prendra la direction de Clairefontaine-Deauville et des 2400 mètres de la piste en gazon. Ils seront 16 protagonistes âgés de 3 ans. Départ prévu 18h30. En tête de notre sélection, le 3, Sinymphe a déjà bien fait sur la distance.

0: le 15. Hélas, et à vous la fortune.
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Le CFA d'Arche, une offre à destination des personnes motivées et sérieuses, envie d'apprendre le métier sur le terrain. Vous pouvez contacter prestaservice.88@orange.fr. Dominique du food truck Pizza Selvatico va prendre sa retraite et il est à la recherche

0: d'un remplaçant ou d'un repreneur pour assurer la continuité de l'activité. Vous pouvez, si cela vous intéresse, contacter le 07 83 38 00 49. 07 83 38 00 49. La municipalité de Rue est à la recherche d'un agent d'entretien pour un contrat à durée déterminée de 3 mois à temps partiel, à 13 heures par semaine. Et pour postuler, on vous demande au moins un an d'expérience. Sur l'ensemble des Vosges, eh bien, on vous propose un poste de technicien à raccordement fibre. C'est un poste en CDI à 40 heures par semaine qui vous est proposé et avec 2 ans d'expérience souhaitée. Sur Remiremont, on recherche un agent de prévention et de sécurité, poste en CDI à 35 heures par semaine, c'est avec la société APEN. Alors il faut être titulaire de la carte professionnelle en cours de validité, certificat du sauveteur secouriste du travail, diplôme d'agent de sécurité incendie et d'assistance aux personnes également. À Remiremont, la Belle Marée est à la recherche d'un assistant de gestion commerciale. C'est un poste en CDI à temps partiel, 20 heures par semaine. On vous demande un an d'expérience dans la vente auprès des professionnels. Il faut être également titulaire du permis. L'enseigne Burger King à Remiremont est à la recherche d'un assistant de gestion polyvalent, poste en CDI à 35 heures par semaine. Un an d'expérience est exigé. Sur la commune d'Archette, on recherche un mécanicien d'engin de chantier, mission intérimaire de 6 mois à 39 heures par semaine, avec 2 ans d'expérience, et il faut posséder le permis. Toujours à Archette, un poste d'ouvrier d'exécution de travaux publics vous est proposé. C'est pour une mission intérimaire de 3 mois à 39 heures par semaine. Poste ouvert aux débutants avec formation CAP-BEP et le permis. À la Bresse, on recherche un assistant achat gestion de projet pour une mission intérimaire de 3 mois à 35 heures par semaine. Pour postuler, il faut avoir un an d'expérience, avoir une formation Bac plus 3 à plus 5 en gestion de projet. La chocolaterie Schmitt à Jurarmé recherche un pâtissier chocolatier pour un CDI à 35 heures par semaine avec formation CAP-BEP et 3 ans d'expérience.
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titre de Vosges Matin à la une, éclipse du 12 août. Lune et soleil, grand face-à-face annoncé. Mercredi, donc 12 août, les Vosgiens auront les yeux rivés vers le ciel pour observer une éclipse solaire exceptionnelle. Dans le département, de nombreux sites permettront de profiter pleinement du phénomène à condition de respecter les indispensables mesures de protection des yeux. Photo de Grégoire Alinger, photo page 2 et 3, et Saint-Dié, page 4. Un SDF envoie un homme à l'hôpital, puis casse le pouce d'un policier. En cyclisme, en page 30, demi-Vollering, reine de la Grande Boucle, photo de l'agence France Presse, Nicolas Tucat. Dans les Vosges, en page 4, un bénévole, il tente de retrouver des disparus. En Vosges, page 7, immersion dans la montée du ballon d'Alsace, photo de Philippe Bruckeler. Et Remiremont, page 18, le Moyen-Âge s'est emparé de la ville, photo également de Philippe Bruckeler.

0: Stéphane Aichard, pas d'amis comme toi, 7h38.
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0: Et il y a un concert de cuivre par l'ensemble Escapade. Un regard en coulisses, vendredi 14 août à 18h par vide de l'église abbatiale. Accès libre et gratuit, c'est organisé par Musique à Remiremont. Et sur Radio des Ballons, Positive Force, We Got the Funk.

0: Positive Force, We Got the Funk, 7h41.
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0: Et il y a la guinguette de la fourmilière avec iFolks et Lone Coverer. C'est vendredi 14 août à 18h à Saint-Maurice, à la salle de multi-activité, mais c'est en extérieur et repas sur réservation au 06 31 31 43 12. Voici Sage Adelante.
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0: est 7h44 sur Radio des Ballons.
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0: Sache Adelante. 7h44. Alors, il y a les pots d'accueil, hein, ça, c'est beaucoup, beaucoup le lundi. Alors, je vais vous donner tous ceux que j'ai, bien évidemment. Ce lundi, alors, à Cornimont, c'est à 18h30 à la salle des fêtes. À La Bresse, de 10h à 12h devant l'office de tourisme. Et puis à Vanier, de 10h à midi dans l'office de tourisme. Chacun son truc. Au Tio, c'est à 18h30 au camping, donc du Tio, camping du Claude Chaume. Et puis également au Ménil, c'est à 18h30. Et à Saint-Maurice, c'est également à 18h30 ce lundi. Et sur le sûr, ce sera demain. Mort Schumann sur Radio des Ballons. Papa Tango Charlie.

0: Ah ouais, allô, Papa Tango Charlie, à 8h moins 10, même moins 9, en cette journée du lundi 10 août, morte Schumann sur Radio des Ballons. Nous fêtons aujourd'hui les Laurent, on est pas mal, hein, c'est un prénom très populaire, Philomène aussi, ça l'est beaucoup moins, Laura, mais oui, aussi, encore Lorenzo. Le soleil s'est levé à 6h36, il se couchera à 21h16, passez toutes et tous une bonne journée.
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0: Et un 10 août, que s'est-il passé en 1888? C'était la naissance du peintre Giorgio de Chirico qui est mort le 19 novembre 1978. Ouais, c'est pas si vieux. En 1913, le traité de Bucarest qui met fin à la guerre des Balkans. En 1966, lancement du premier satellite américain autour de la Lune. En 1981, promulgation de la loi Lang qui fixe un prix unique du livre en France. En 2007, disparition de Joe O'Donnell, photographe américain connu pour ses clichés d'Hiroshima et Nagasaki. Eh oui. Sylvie, elle avant d'arriver avec l'horoscope, mais voici Indochine, les nouveaux soleils.

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1: Bonjour à tous, nous fêtons Laurent aujourd'hui. Les astres vous apporteront-ils un peu de douceur aujourd'hui ?
2: Eh bien les béliers, il vous faudra gérer vos impatiences afin de mieux canaliser vos différentes actions de la journée.
1: Taureau, si une histoire d'argent vous tracasse l'esprit depuis un certain temps, c'est peut-être aujourd'hui que vous trouverez la solution.
2: Gémeaux, profitez donc de cette journée pour contacter vos amis et organiser, pourquoi pas, un super week-end.
1: Cancer, il suffira de presque rien pour vous déstabiliser et provoquer en vous un petit orage.
2: Les lions, vous déborderez d'enthousiasme et saurez rassembler vos proches autour d'une idée diablement séduisante. Vous êtes balance, alors soyez le plus diplomate possible aujourd'hui, sinon vous risquez d'aller au conflit. Sagittaire,
1: Scorpion, Mercure améliore la communication et facilite vos relations.
2: Sagittaire, vous serez joyeux, optimiste et envie de prouver que vous êtes le ou la meilleure.
1: Capricorne, changez un peu votre façon de vivre au quotidien et des rencontres intéressantes suivront. Mais si, vous verrez.
2: Les Verseaux, vous serez d'une telle rapidité qu'on aura du mal à vous suivre et même à comprendre ce que vous voulez dire. Alors du calme, les Verseaux.
1: Enfin, Poisson, un trop-plein de responsabilités ou d'attentes peut peser sur votre système nerveux. Bonjour, à demain pour un nouvel horoscope. Nous fêterons clair.
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0: L'actualité en ce lundi est la dernière grande, grande semaine des vacances, évidemment, avant le 15 août. Vendredi à Saint-Dié, place du marché, en soirée, sans domicile fixe, s'en est pris un homme qui s'est retrouvé avec un traumatisme crânien. Le pantalon du SDF était aux chevilles, ce qui a provoqué des remontrances. C'est l'objet de la bagarre, mais l'homme qui a fait la remarque s'est retrouvé au sol et sa tête a frappé le trottoir. Le sans domicile fixe s'en est pris ensuite au policier. Il a cassé le pouce de l'un d'eux. Le SDF a été incarcéré. Il est déjà l'auteur de faits délictueux. Circourt-sur-Mouzon, 11h du soir, vendredi. Un conducteur de 27 ans entre en collision avec une autre voiture avec deux femmes de 26 ans à l'intérieur. Ceci à un carrefour. L'homme de Liffol-le-Grand était décédé à l'arrivée des secours. Dans l'autre voiture, les deux femmes ne sont que légèrement touchées. Permis suspendu en 2023 pour conduite en état d'alcoolémie. Le 28 août 2025, aux Forges, l'homme de 30 ans sont à nouveau condamnés à 24 mois de prison, mais 18 avec sursis. Il a été pris avec 1,13 g d'alcool par litre de sang. Il avait bu deux pintes de bière à 10 degrés. Il avait conduit sa voiture, mais n'arrivant pas à rester sur sa droite, il a percuté un autre véhicule aux Forges, donc arrivant en face. Et un homme qui était à l'arrière de cette voiture, qui était percuté, donc n'avait d'ailleurs pas mis sa ceinture de sécurité. Il a été tué dans cet accident. La 10e montée historique du ballon d'Alsace en voiture depuis Belfort a connu un énorme succès. Succès aussi pour le village 1900 à Xaronval et son certificat d'études, sans oublier la fête médiévale à Remiremont. Décès de l'actrice Dominique Fraud, 68 ans, et de Michel Desgenefs, 76 ans, vous le connaissez plus, il avait créé Tataillet. Christian Koenig, donc décès aussi, 87 ans, ancien correspondant de Vosges Matin, obsèque mardi à 15h à l'église d'Éloie. Elisabeth Jean-Pierre, née Duchesne de Saint-Amé, 87 ans, obsèque dans l'intimité. Séverine Larrière, née Gloagen, 49 ans, obsèque mercredi à 10h30 à l'abbatiale de Remiremont. François Apollinard, 77 ans, obsèque mardi à 14h30 à l'abbatiale de Remiremont. José Ferreira da Silva Coelho, 72 ans, du Tillot, obsèque dans l'intimité. Micheline Grand-Mougin, née Jolie de Remonchamp, 94 ans, obsèque dans l'intimité. Obsèque également de Didier Copé, 56 ans, ce lundi à 10h30 à l'église de Ruau. À John Fellman, né Oubre, 95 ans, ce lundi à 10h à l'église de Saulsur. Alain Remy, 68 ans, de Xonrue Longemer, ce lundi à 10h30 à la salle omniculte de Sainte-Marguerite. En football, en Ligue 2, Boulogne et Nancy ont fait match nul 0-0. Metz a gagné, battu Lorient 2-1. En fait, c'est plutôt Guingamp d'ailleurs. Et premier succès donc pour Luc Hotz, le nouvel entraîneur. Sochaux a été battu par Saint-Étienne sèchement 3-0. Le Tour de France femme, Demi Vollering, la néerlandaise irrésistible, elle a gagné la dernière étape et le Tour. Et puis en natation, les championnats d'Europe à Saint-Denis avec un Léon Marchand diminué. Et en athlétisme, les championnats d'Europe également qui vont débuter à Birmingham. Soleil et nuages de 15 à 35 degrés, petite pluie possible.
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0: Et à 8h04, nous allons jouer. Alors, je vous fais gagner plein de choses ce matin. Vous avez un pass multi-site pour le département de la Haute-Saône, pour les musées du département de la Haute-Saône. 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Un billet également pour la ferme Aventure. 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C'est à Vincey, la maison de la négritude des droits de l'homme à Champagnet. Également une entrée pour le parc de Vesserlin, là aussi textile. Une autre pour la ferme Aventure, je vous l'ai dit. Bon, alors c'est bon. Et vous allez jouer maintenant au 03 29 28 10 34 et dire qui chante. 03 29 28 10 34, c'est parti.

Et bien sûr, hein, c'était This Melody et Julien Clerc. Vous avez gagné, bravo. Dans les minutes qui viennent, les Beatles, Leslie, Holly Humberstone, mais aussi Oria. Puis Pierrette qui viendra avec l'éphéméride, mais pour l'instant, c'est Carla Bruni et Raphaël.

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1: L'éphéméride, c'est maintenant. Le 10 août, bonne fête Laurent, Lorenz, Laure, Laurence, Laurette, Laurie, Larry. Leur couleur le vert, leur chiffre le 1. Et c'est le patron des libraires et des cuisiniers. Les naissances du 10 août, Kevin Roland, le skieur acrobatique. Antonio Banderas, le réalisateur. Rosanna Arquette, l'actrice. En 1943, Louise Forestier, la chanteuse. En 1962, c'est la naissance de Spider-Man dans les dessins animés. Les décès. En 2019, Piero Tosi, costumier et décorateur de théâtre et de cinéma. En 2011, Arnaud Desjardins, l'auteur. En 2010, Dana Dabson, la chanteuse. En 1997, Marie-Soleil Tougas, la comédienne. En 1946, Léon Gaumont, le pionnier du cinéma. En 2021, en foot, Lionel Messi signe un contrat pour 2 ans avec le Paris Saint-Germain. En 2012, un double

0: Pékin autour de la Lune. En 1946, Louison Bobet est champion de France amateur. Le dicton, le temps qu'il fait à la Saint-Laurent dure longtemps. Froid dur à Saint-Laurent, froid dur à Saint-Vincent.
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des ballons ensemble dans notre centre émission. Il est 8h30. L'actualité en ce lundi est la dernière grande, grande semaine des vacances, évidemment, avant le 15 août. Vendredi à Saint-Dié, place du marché, en soirée, sans domicile fixe, s'en est pris un homme qui s'est retrouvé avec un traumatisme crânien. Le pantalon du SDF était aux chevilles, ce qui a provoqué des remontrances. C'est l'objet de la bagarre, mais l'homme qui a fait la remarque s'est retrouvé au sol et sa tête a frappé le trottoir. Le sans domicile fixe s'en est pris ensuite au policier. Il a cassé le pouce de l'un d'eux. Le SDF a été incarcéré. Il est déjà l'auteur de faits délictueux. Circourt-sur-Mouzon, 11h du soir, vendredi, un conducteur de 27 ans entre en collision avec une autre voiture avec deux femmes de 26 ans à l'intérieur. Ceci à un carrefour. L'homme de Liffol-le-Grand était décédé à l'arrivée des secours. Dans l'autre voiture, les deux femmes ne sont que légèrement touchées. Permis suspendu en 2023 pour conduite en état d'alcoolémie, le 28

0: 18 août 2025 aux Forges, l'homme de 30 ans sont à nouveau condamnés à 24 mois de prison, mais 18 avec sursis. Il a été pris avec 1,13 g d'alcool par litre de sang. Il avait bu deux pintes de bière à 10 degrés. Il avait conduit sa voiture, mais n'arrivant pas à rester sur sa droite, il a percuté un autre véhicule aux Forges, donc arrivant en face. Et un homme qui était à l'arrière de cette voiture, qui était percuté, donc n'avait d'ailleurs pas mis sa ceinture de sécurité. Il a été tué dans cet accident. La 10e montée historique du ballon d'Alsace en voiture depuis Belfort a connu un énorme succès. Succès aussi pour le village 1900 à Xaronval et son certificat d'études, sans oublier la fête médiévale à Remiremont. Décès de l'actrice Dominique Fraud, 68 ans, et de Michel Desgenefs, 76 ans, vous le connaissez plus, il avait créé Tataillé. Christian Koenig, donc décès aussi, 87 ans, ancien correspondant de Vosges Matin, obsèque mardi à 15h à l'église d'Éloi. Elisabeth Jean-Pierre, née Duchesne de Saint-Amé, 87 ans, obsèque dans l'intimité. Séverine Larrière, née Gloagen, 49 ans, obsèque mercredi à 10h30 à l'abbatiale de Remiremont. François Apollinard, 77 ans, obsèque mardi à 14h30 à l'abbatiale de Remiremont. José Ferreira da Silva Coelho, 72 ans, du Tillot, obsèque dans l'intimité. Micheline Grandmougin, née Jolie de Ramonchamp, 94 ans, obsèque dans l'intimité. Obsèque également de Didier Copé, 56 ans, ce lundi à 10h30 à l'église de Ruau. À John Fellman, né Oubre, 95 ans, ce lundi à 10h à l'église de Saulsure. Alain Remy, 68 ans, de Xonrue Longemer, ce lundi à 10h30 à la salle omniculte de Sainte-Marguerite. En football, en Ligue 2, Boulogne et Nancy ont fait match nul 0-0. Metz a gagné, battu Lorient 2-1. En fait, c'est plutôt Guingamp d'ailleurs. Et premier succès donc pour Luc Hotz, le nouvel entraîneur. Sochaux a été battu par Saint-Étienne sèchement 3-0. Le Tour de France femme, Demi Vollering, la néerlandaise irrésistible, elle a gagné la dernière étape et le Tour. Et puis en natation, les championnats d'Europe à Saint-Denis avec un Léon Marchand diminué. Et en athlétisme, les championnats d'Europe également qui vont débuter à Birmingham. Soleil et nuages de 15 à 35 degrés, petite pluie possible.
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Neil Young, There's a World, 8h37. L'association Art et Tradition Populaire Jérômois présente l'exposition à partir de demain. Ce sera donc du 11 jusqu'au 19 août. Caricature Jean Grossier, poids et mesure, outils insolites de Vincent Baudin et Jean-Pierre Stocchetti à l'espace Tilleul, salle Jean Grossier, donc à Gérardmer. Voici, avant de retrouver notre comique du jour et Coluche avec les vacances, Didier Barbelivien, Les Mariés de Vendée.

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1: Je suis crevé là. J'étais en vacances, je suis crevé, Léon. C'est fatigant. Hein. Je sais pas qui c'est qui a dit de partir, c'est crever un pneu, mais il avait raison. Hein. Les voyages forment la jeunesse. Je te dis pas dans quel état ça met les valises. On était partout avec ma femme, on est descendu. On était à Lisieux. On a mis le pied dans la grotte. Du pied gauche, ça porte d'honneur, hein. Je voyais pas bien l'intérêt, je m'étais dit Lisieux, tout le monde en parle. C'est surtout les infirmes que ça intéresse. Ceux qui ont été à Lourdes, sûrement, on leur a dit « ça vous a rien fait, il vous reste Lisieux pour pleurer, je sais pas. » Je sais pas, hein, c'est ça. C'est une connerie. On a fait plein de pays, on a fait la Turquie. Alors la Turquie, c'est nul. Déjà que les Turcs y restent, mais que les autres y aillent, non, je vois pas, non. Et alors, ils parlent que turc, hein, les Turcs. Moi, je parle un peu le turc, mais sous la torture, sans ça. J'étais au Chili aussi, c'est bien, mais seulement à 6h15, tout est fermé au Chili. J'ai vu un flic dans la rue au Chili, il a demandé à un mec, qu'est-ce que t'en penses, toi? Il a dit, ben, comme vous, il a dit, ben, je t'arrête, alors. Non, pour nous, pour les vacances, il y a un pays qui est bien, qui a gardé ses traditions, c'est la Suisse. Non, parce que au moins, c'est propre, quoi, on n'attrape pas... On peut attraper que des médicaments en Suisse, on peut pas attraper de maladie, vous voyez. Et puis au moins, il n'y a pas de pauvres, ou alors ils sont pas suisses. Puis on garde les traditions, le matin, on fait la gymnastique à la radio. Levez, baissez, levez, baissez. Bon, maintenant, on va faire l'autre paupière. Moi, ce que j'ai surtout détesté à l'étranger... À part les étrangers eux-mêmes, évidemment. C'est surtout qu'ils parlent pas français. Et selon les pays où qu'on va, ils parlent pas le même étranger. T'apprends l'étranger, tu vas ailleurs, tu sais plus parler avec les mecs. T'arrives à Dakar, c'est une grande ville, avec un plan de Paris, il n'y a pas une rue qui correspond. Ils disent qu'ils veulent développer le tourisme, ils se foutent de notre gueule quand même un petit peu. Hein? Quand même un petit peu. Et surtout, ce qui est désolant, c'est la bouffe. En France, on bouffe quand même très bien. Moi, je suis pas chauvin, hein, je suis même pas français. Mais on bouffe bien, hein. Mon vieux, les mecs, ils économisent 11 mois. Le 12e mois, ils arrivent aux Indes, on leur donne des boulettes, tu les donnes aux chiens, ils les mangent pas. T'arrives dans des pays, ils mangent de la merde. Pourrait faire gaffe quand même, on est à table. Et puis alors, je sais pas comment ils se démerdent, mais t'as vite fait de manger épicé, hein. Pas en même temps. Pas en même temps, hein, mais déjà, hein. Ah, dis donc, la douane, le lendemain, là, là. T'as intérêt à mettre des caleçons bouffiltre, hein. Je suis allé en Grèce aussi, en bateau. Le capitaine a dit, tout le monde a fini d'écrire, je jette l'ancre. Bon. On a accosté, je suis pas resté, la Grèce est très pauvre. Quand ils mangent du poisson, ils gardent la queue pour peindre. Je vous dis pas la misère qu'il y a dans ces pays-là. L'Afrique, il paraît que c'est plus bien maintenant. Avant, c'était bien quand il y avait que des noirs. Mais maintenant, qu'il y a trop de blancs, il paraît que c'est pas bien. C'est un blanc qui m'a dit ça. Il paraît, l'Afrique, c'est bien. Sauf quand il gueule à table, des fois, c'est toi qui bouffe. Mais sans ça, le reste, c'est sympa. C'est sympa, oui. Les Arabes aussi ont fait beaucoup de progrès. Maintenant, il y en a des riches, hein. Il y en a aussi des pauvres, hein, rassurez-vous. Hein. Vous n'allez pas être obligé de bosser tout de suite. Enfin, moi, je suis pas allé en Arabie, je les ai vus à Cannes. J'ai vu à l'hôtel, il y a un émir qui est arrivé, puis il finit par partir aussi. Mais il disait adieu l'émir, je t'aimais bien. Il est arrivé. Ouais, j'aime bien. Il est arrivé à l'hôtel, il s'est mis le doigt dans la porte et a dit vite, va m'acheter une clinique. Alors, j'ai fait l'Écosse en autocar, je vous le conseille pas. Hein. C'est un peu comme l'Australie en kangourou, faut pas le faire. J'ai été la Suède c'est chantier. Bon, la Suède, ils jouent bien au tennis. Moi, j'aime mieux le ping-pong, moi, personnellement. Hein. Il n'y a pas de quoi crâner avec le tennis, c'est pareil que le ping-pong, sauf qu'ils sont debout sur la table. Hein. La Laponie, c'est sympa, j'ai été réveillé un matin, brum, brum, police, qu'est-ce que vous avez fait dans la nuit du 23 novembre au 27 avril? L'Espagne aussi, c'est bien. Puis c'est pas loin, au moins. Faut pas y aller en camion, mais c'est sympa. Mais dis donc, ce que je savais pas, l'Espagne, c'est à quel point c'est pauvre. Il n'y a pas de viande. La boucherie, c'est un cirque. D'ailleurs, c'est dans un cirque. Il tue les bœufs à l'épée. Ça vient, ça? Il lâche un bœuf, et il y a un mec qui rentre avec un costard à paillettes, pratiquement habillé en poisson. Parce qu'ils n'ont pas de viande, mais les bouchers sont bien sapés. Ils arrivent là, le mec il court après avec son épée, il l'énerve avec son manteau et tout, et à chaque fois qu'il le rate, les mecs qui attendent pour bouffer, allez. Il y a un bœuf, il y a un monde. Le mec il tue, il a deux oreilles et la queue, c'est pour vous dire la misère. Hein. Il y a la Chine aussi qui a ouvert ses portes maintenant, la Chine, plus on est de fous, moins y a de riz. Tout le monde peut y aller, les blancs, tout le monde. Alors j'ai parlé avec un chinois, moi, qui parlait un peu le turc. J'ai dit, mais ça vous emmerde pas de voir les blancs arriver chez vous, ils ont fait que des conneries, les blancs. Même chez eux. Vous craignez pas le mélange? Il m'a dit, on ne craint pas le mélange, vous savez, dans un œuf, il y a du blanc et du jaune. Et ben quand on mélange, il reste plus que du jaune. Hein.
0: Un grand retour avec les vacances vues par Coluche, 8h47, au TIO, rendez-vous avec les jeudis en fête, jeudi 13 août, oui, parce que nous demande souvent d'ailleurs, nous téléphone pour ça, on nous demandait s'il y aura bien le 13 août, il y aura le 13 août, hein, parce qu'il y a le 15 aussi, hein, évidemment, avec les shows laser, parce qu'il n'y aura pas le feu d'artifice, mais les autres activités sont maintenues. Alors jeudi 13 août, l'APEI, c'est l'association des parents d'élèves, qui va tenir la buvette. Bon, il y a le trio Carole, Training Club Canin de la Moselotte, Evermind, Wild Evan et One on a Copper. Bon, si vous ne connaissez pas, c'est pas grave, vous viendrez les découvrir. Vous ne connaissez pas. Bon, animation, marchés et camelots devant la mairie chaque jeudi. Et puis, il y aura aussi le rendez-vous qui va, lui, se tenir aux variétés comme chaque jeudi également. Et le 13 août, eh bien, ce sera Michael Clément à 21h, accordéon sous d'autres formes. Voici Ugly, sur Radio Malon, David Bowie, Let's Dance.

David Bowie, Let's Dance, 8h52. À noter aussi la visite habituelle de la maison des poupées, c'est à Ferdru, Remanvillé. Pour y aller, bien téléphoner d'abord au 03 29 25 96 46. Sylvie et Alain vont arriver avec l'horoscope. Nos stations, comme tous les matins, se séparent. Bonne journée à toutes et à tous. Tove Lo et Stromae dans Des Fleurs.

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1: Bonjour à tous, nous fêtons Laurent aujourd'hui. Les astres vous apporteront-ils un peu de douceur aujourd'hui ?
2: Eh bien les béliers, il vous faudra gérer vos impatiences afin de mieux canaliser vos différentes actions de la journée.
1: Taureau, si une histoire d'argent vous tracasse l'esprit depuis un certain temps, c'est peut-être aujourd'hui que vous trouverez la solution.
2: Gémeaux, profitez donc de cette journée pour contacter vos amis et organiser pourquoi pas un super week-end.
1: Cancer, il suffira de presque rien pour vous déstabiliser et provoquer en vous un petit orage.
2: Les lions, vous déborderez d'enthousiasme et saurez rassembler vos proches autour d'une idée diablement séduisante. Vous êtes balance, alors soyez le plus diplomate possible aujourd'hui, sinon vous risquez d'aller au conflit. Sagittaire,
1: Scorpion, Mercure améliore la communication et facilite vos relations.
2: Sagittaire, vous serez joyeux, optimiste et envie de prouver que vous êtes le ou la meilleur.
1: Capricorne, changez un peu votre façon de vivre au quotidien et des rencontres intéressantes suivront. Mais si, vous verrez.
2: Les Verseaux, vous serez d'une telle rapidité qu'on aura du mal à vous suivre et même à comprendre ce que vous voulez dire. Alors du calme, les Verseaux.
1: Enfin, Poisson, un trop plein de responsabilités ou d'attentes peut peser sur votre système nerveux. Bonjour, à demain pour un nouvel horoscope. Nous fêterons clair.
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1: L'actualité en ce lundi est la dernière grande, grande semaine des vacances, évidemment, avant le 15 août. Vendredi à Saint-Dié, place du marché, en soirée, sans domicile fixe, s'en est pris un homme qui s'est retrouvé avec un traumatisme crânien. Le pantalon du SDF était aux chevilles, ce qui a provoqué des remontrances. C'est l'objet de la bagarre, mais l'homme qui a fait la remarque s'est retrouvé au sol et sa tête a frappé le trottoir. Le sans domicile fixe s'en est pris ensuite au policier. Il a cassé le pouce de l'un d'eux. Le SDF a été incarcéré. Il est déjà l'auteur de faits délictueux. Circourt-sur-Mouzon, 11h du soir, vendredi. Un conducteur de 27 ans entre en collision avec une autre voiture avec deux femmes de 26 ans à l'intérieur. Ceci à un carrefour. L'homme de Liffol-le-Grand était décédé à l'arrivée des secours. Dans l'autre voiture, les deux femmes ne sont que légèrement touchées. Permis suspendu en 2023 pour conduite en état d'alcoolémie. Le 28 août 2025, aux Forges, l'homme de 30 ans sont à nouveau condamné à 24 mois de prison, mais 18 avec sursis. Il a été pris avec 1,13 g d'alcool par litre de sang. Il avait bu deux pintes de bière à 10 degrés. Il avait conduit sa voiture, mais n'arrivant pas à rester sur sa droite, il a percuté un autre véhicule aux Forges, donc arrivant en face. Et un homme qui était à l'arrière de cette voiture, qui était percuté, donc n'avait d'ailleurs pas mis sa ceinture de sécurité. Il a été tué dans cet accident. La 10e montée historique du ballon d'Alsace en voiture depuis Belfort a connu un énorme succès. Succès aussi pour le village 1900 à Xaronval et son certificat d'études, sans oublier la fête médiévale à Remiremont. Décès de l'actrice Dominique Fraud, 68 ans, et de Michel Desgenefs, 76 ans, vous le connaissez plus, il avait créé Tataillet. Christian Koenig, donc décédé aussi, 87 ans, ancien correspondant de Vosges Matin, obsèque mardi à 15h à l'église d'Éloie. Elisabeth Jean-Pierre, née Duchesne de Saint-Amé, 87 ans, obsèque dans l'intimité. Séverine Larrière, née Gloagen, 49 ans, obsèque mercredi à 10h30 à l'abbatiale de Remiremont. François Apollinard, 77 ans, obsèque mardi à 14h30 à l'abbatiale de Remiremont. José Ferreira da Silva Coelho, 72 ans, du Tillot, obsèque dans l'intimité. Micheline Grandmougin, née Jolie, de Ramonchamp, 94 ans, obsèque dans l'intimité. Obsèque également de Didier Copé, 56 ans, ce lundi, à 10h30 à l'église de Ruau. À John Fellman, né Oubre, 95 ans, ce lundi à 10h à l'église de Saulsure. Alain Remy, 68 ans, d'Aix-en-Rue-Longemer, ce lundi à 10h30 à la salle omniculte de Sainte-Marguerite. En football, en Ligue 2, Boulogne et Nancy ont fait match nul 0-0. Metz a battu Lorient 2-1. En fait, c'est plutôt Guingamp d'ailleurs. Et premier succès donc pour Luc Hotz. Le nouvel entraîneur, Sochaux, a été battu par Saint-Étienne sèchement, 3-0. Le Tour de France femme, Demi Vollering, la néerlandaise irrésistible, elle a gagné la dernière étape et le Tour. Et puis, en natation, les championnats d'Europe à Saint-Denis avec un Léon Marchand diminué. Et en athlétisme, les championnats d'Europe également, qui vont débuter à Birmingham. Soleil et nuages de 15 à 35 degrés, petite pluie possible.
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1: La vie au pays de Remiremont et ses alentours avec le concert de Luc Arbogast, révélé au grand public grâce à l'émission The Voice, qui donnera donc ce spectacle en ouverture de la fête médiévale vendredi 7 août à partir de 20h30. Palais des congrès à Remiremont, concert est à 30 euros, information réservation à compagnie-medieval.fr ou à la boutique Arborea et organisé par Abendo. La fête médiévale justement du serment de la Franche-Pierre, banquet, spectacle, artisans, chasse au trésor, durant un week-end, découvrez Remiremont au temps des chevaliers et des ménestrels. Ce sera le samedi 8 août de 10h à 22h et le dimanche 9 de 10h à 19h au centre-ville, accès libre et gratuit à la fête médiévale, mêmes organisateurs d'ailleurs. Un concert de cuivre par l'ensemble Escapade, un regard en coulisses, vendredi 14.

0: 14 août à 18h, parvis de l'église abbatiale, accès libre et gratuit. Organisé par Musique à Remiremont. Le don du sang, ce sera le mercredi 19 août de 15h30 à 19h30 au Palais des Congrès, organisé par l'établissement français du sang, évidemment. Puis il y a une exposition, que s'est-il passé après l'album Jeunesse de Nicolette Imbert, jusqu'au 29 août à la médiathèque de Remiremont, accès libre et gratuit aux horaires d'ouverture de la médiathèque, organisée par la communauté de communes de la Porte des Vosges méridionales. Le rallye des vallées, on ne sait pas s'il aura lieu vendredi 21 et samedi 22 août, départ du Champ de Mars, accès libre et gratuit, programme complet sur azadesvallées.site.fr, mais là justement vous en saurez plus. Sachez que fin août, nous n'y sommes pas, mais ce sera le forum des associations avec Radio des Ballons de 10h à 18h au Palais des Congrès, d'assez libre et gratuit. Plus de 60 associations locales participeront. Et puis il y aura le 30 août également la course des garçons de café qui s'élance plateau en main dans une course sans renverser une seule goutte à 13h30, place de l'Âtre de Tassigny, le 30 août. Nous n'y sommes pas, mais nous aurons l'occasion, bien sûr, d'y revenir. Et puis après, ce seront déjà les manifestations de septembre, alors nous les verrons à ce moment-là.
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0: Bonjour à tous, nous fêtons l'Orient aujourd'hui. Les astres vous apporteront-ils un peu de douceur aujourd'hui?
1: Eh bien les béliers, il vous faudra gérer vos impatiences afin de mieux canaliser vos différentes actions de la journée.
0: Taureau, si une histoire d'argent vous tracasse l'esprit depuis un certain temps, c'est peut-être aujourd'hui que vous trouverez la solution.
1: Gémeaux, profitez donc de cette journée pour contacter vos amis et organiser, pourquoi pas, un super week-end.
0: Cancer, il suffira de presque rien pour vous déstabiliser et provoquer en vous un petit orage.
1: Les lions, vous déborderez d'enthousiasme et saurez rassembler vos proches autour d'une idée diablement séduisante. Vous êtes balance, alors soyez le plus diplomate possible aujourd'hui, sinon vous risquez d'aller au conflit. Sagittaire,
0: Scorpion, Mercure améliore la communication et facilite vos relations.
1: Sagittaire, vous serez joyeux, optimiste et envie de prouver que vous êtes le ou la meilleure.
0: Capricorne, changez un peu votre façon de vivre au quotidien et des rencontres intéressantes suivront. Mais si, vous verrez.
1: Les Verseaux, vous serez d'une telle rapidité qu'on aura du mal à vous suivre et même à comprendre ce que vous voulez dire. Alors du calme, les Verseaux.
0: Enfin, Poissons, un trop-plein de responsabilités ou d'attentes peut peser sur votre système nerveux. Bonjour, à demain pour un nouvel horoscope. Nous fêterons clair.

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0: L'actualité en ce lundi est la dernière grande, grande semaine des vacances, évidemment, avant le 15 août. Vendredi à Saint-Dié, place du marché, en soirée, sans domicile fixe, s'en est pris un homme qui s'est retrouvé avec un traumatisme crânien. Le pantalon du SDF était aux chevilles, ce qui a provoqué des remontrances. C'est l'objet de la bagarre, mais l'homme qui a fait la remarque s'est retrouvé au sol et sa tête a frappé le trottoir. Le sans domicile fixe s'en est pris ensuite au policier. Il a cassé le pouce de l'un d'eux. Le SDF a été incarcéré. Il est déjà l'auteur de faits délictueux. Circourt-sur-Mouzon, 11h du soir, vendredi. Un conducteur de 27 ans entre en collision avec une autre voiture avec deux femmes de 26 ans à l'intérieur. Ceci à un carrefour. L'homme de Liffol-le-Grand était décédé à l'arrivée des secours. Dans l'autre voiture, les deux femmes ne sont que légèrement touchées. Permis suspendu en 2023 pour conduite en état d'alcoolémie. Le 28 août 2025, aux Forges, l'homme de 30 ans sont à nouveau condamnés à 24 mois de prison, mais 18 avec sursis. Il a été pris avec 1,13 g d'alcool par litre de sang. Il avait bu deux pintes de bière à 10 degrés. Il avait conduit sa voiture, mais n'arrivant pas à rester sur sa droite, il a percuté un autre véhicule aux Forges, donc arrivant en face. Et un homme qui était à l'arrière de cette voiture, qui était percuté, donc n'avait d'ailleurs pas mis sa ceinture de sécurité. Il a été tué dans cet accident. La 10e montée historique du ballon d'Alsace en voiture depuis Belfort a connu un énorme succès. Succès aussi pour le village 1900 à Xaronval et son certificat d'études, sans oublier la fête médiévale à Remiremont. Décès de l'actrice Dominique Fro, 68 ans, et de Michel Desgenefs, 76 ans, vous le connaissez plus, il avait créé Tataillet. Christian Koenig, donc décédé aussi, 87 ans, ancien correspondant de Vosges Matin, obsèque mardi à 15h à l'église d'Éloie. Elisabeth Jean-Pierre, née Duchesne de Saint-Amé, 87 ans, obsèque dans l'intimité. Séverine Larrière, née Gloagen, 49 ans, obsèque mercredi à 10h30 à l'abbatiale de Remiremont. François Apollinard, 77 ans, obsèque mardi à 14h30 à l'abbatiale de Remiremont. José Ferreira da Silva Coelho, 72 ans, du Tillot, obsèque dans l'intimité. Micheline Grandmougin, née Jolie, de Ramonchamp, 94 ans, obsèque dans l'intimité. Obsèque également de Didier Copé, 56 ans, ce lundi, à 10h30, à l'église de Ruault. À John Fellman, né Houbre, 95 ans, ce lundi, à 10h, à l'église de Saulsure. Alain Remy, 68 ans, d'Auxon-Rue-Longemer, ce lundi, à 10h30, à la salle omniculte de Sainte-Marguerite. En football, en Ligue 2, Boulogne et Nancy ont fait match nul 0-0. Metz a gagné, battu Lorient 2-1. En fait, c'est plutôt Guingamp d'ailleurs. Et premier succès donc pour Luc Hotz, le nouvel entraîneur. Sochaux a été battu par Saint-Étienne sèchement 3-0. Le Tour de France femme, Demi Vollering, la néerlandaise irrésistible, elle a gagné la dernière étape et le tour. Et puis, en natation, les championnats d'Europe à Saint-Denis avec un Léon Marchand diminué. Et en athlétisme, les championnats d'Europe également qui vont débuter à Birmingham. Soleil et nuages de 15 à 35 degrés, petite pluie possible.
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2: Dédicacé à tous ceux qui viennent des petits patelins.

qu'il y a un drame que vous allez pouvoir découvrir à la MCL de Gérardmer, film de Naomi Kawase. L'histoire, c'est celle de Cory, c'est une Française qui vit au Japon. Elle s'occupe d'enfants en attente de greffe cardiaque à l'hôpital de Kobe. Mais la culture japonaise a du mal à accepter le don d'organes. Et en même temps qu'elle tente de trouver un organe pour un enfant, son compagnon disparaît. Elle va devoir jouer sur les deux fronts. C'est un film qui est noté 3,3 par la presse et 3,4 par les spectateurs. Ce sont les notes d'Allociné sur 5. Et puis comme tous les étés, il y a pas mal de films d'animation qui vous sont proposés, avec notamment le Little Film Festival, où vous pourrez retrouver le film Rita et les crocodiles, aussi bien au Majestic de Remiremont qu'à la MCL de Gérardmer. Vous verrez également les nouvelles aventures de Gros Pois et Petit Point, c'est toujours à la MCL. Le film d'animation Jumpers est toujours à l'affiche du côté de la MCL. Autre film que vous allez pouvoir retrouver, c'est Toy Story 5 ou encore des Mignons et des Monstres. À noter qu'à Remiremont, il y a également le film d'animation Kaira Princesse Inca. Retrouvez également Vaiana, la légende du bout du monde. Alors à l'origine, c'était bien sûr un film d'animation de Disney. Et donc là, c'est la version live action, un passage obligé maintenant pour tous les grands films de Disney. Alors dans ce film, on y retrouve Catherine Lega-Aya et puis Dwayne Johnson.

0: de Vanier. Vous le retrouverez également au cinéma Le Grand Écran de la Bresse, ainsi qu'au casino de Gérardmer. Et puis la partie 1 est toujours à l'affiche à la MCL. L'Odyssée, le grand peplum de Christopher Nolan qui mêle action et aventure avec Matt Damon, Tom Holland ou encore Anne Hathaway est toujours à l'affiche. C'est à Remiremont au Majestic et puis au casino de Gérardmer. Avec l'Odyssée, bien, les notes sont assez bonnes. Hein. 4,1 pour la presse et 4,3 pour les spectateurs. Vous allez donc retrouver la fameuse aventure d'Ulysse de retour vers Ithaque, son royaume.
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1: Vous bougez pas. Allez-y, messieurs. Allez-y. Entrez, installez-vous. Hein, je suis à vous dans deux secondes. Oui. Bah, j'ai les ouvriers là qui viennent juste d'arriver. Hein, bah, je suis sur le chantier là. Voilà. Comment je sais. On va se rappeler tout à l'heure. Mais, ouais. Bouge. J'arrive, messieurs. J'arrive tout de suite. Voilà. Hein. Oui. Goulou, goulou. Oui. Chouka, chouka. Gouzi, gouzi. Hein. Je vais pas pouvoir tous te les faire, la chérie, parce que. Hein. Je suis pas toute seule. Voilà, je t'embrasse. À tout à l'heure. Voilà. Je suis sûre qu'on aurait dû prendre un architecte. Voilà. Je sais pas. Une intuition. Oui, ça avance, monsieur Gomez. Mais enfin, moi, je trouve qu'on s'éloigne de plus en plus de ce que j'imaginais au départ. Hein. Sans parler des détails. Là, comme ça, sans réfléchir, vous diriez qu'on est dans quelle pièce, là? Le dressing, perdu. C'est le salon. Hein. Cette cloison, vous l'avez montée hier sans rien me demander. De toute façon, je vais vous dire, elle tombe. Très bien, cette réunion de chantier. Alors, monsieur Forêt, oh, ça me fait plaisir de vous voir. Hein, c'est gentil d'être venu. Dites-moi, monsieur Forêt, alors, on parlait bien de fenêtres. On n'a jamais évoqué des meurtrières. Hein. Vous aviez un lot de châssis à refourguer, peut-être. Alors, vraiment, j'insiste, monsieur Forêt, tenez-vous-en au plan, vraiment. Si, si, de poser des fenêtres que quand ça donne, sur l'extérieur. Hein? Alors, qu'on en est aux ouvertures, la porte qui va de la chambre à la salle de bain. Comment je l'ouvre? Oui, il y a la pouche. Oui, j'ai compris. Oui, non, non, j'entends bien. Il y a la pouche, j'ai compris, j'ai compris. Alors, à ce moment-là, moi, figurez-vous, j'aurais préféré la tirèse, alors. Mais parce que, je veux dire, la porte, quand il y a la pouche, elle bute contre le lavabo. Clac, il est derrière, hein, donc. D'ailleurs, à ce propos, monsieur Pricou, j'ai vérifié, c'est pas les robinets qu'il faut changer. Non, c'est l'installation, hein. Toute l'installation. Non, une chasse d'eau à 80 degrés, il y a un problème. Il y a intérêt à faire plus simple pour sortir de la pièce. Hein. C'est pas très naga. Hein. Bon, vous notez, je vous reprends tout de suite après. Vous. Alors, monsieur Forêt, ma porte de salle de bain, qu'est-ce qu'on fait? On la laisse comme ça? Chaque fois que je veux me laver les mains, oh, je la dégonde. Alors après, les bitonniaux, là, qui sont censés caler les volets à l'extérieur, clic, clac, clic, clac, on peut les rapprocher des fenêtres. C'est-à-dire que là, il faut que je fasse le tour par l'extérieur pour les fermer. Hein. Pardon, c'est un détail. Mais tout est détail, monsieur Forêt. Tout est détail. Votre veste a des boutons, c'est un détail. Mais avouez que pour la fermer, c'est pratique, non hein? Qu'est-ce qui s'est passé avec les doubles fenêtres? Il y a un peu de jeu. Ah oui. Ouais. Il y a quelque chose, en tout cas, parce qu'il y a quand même un trou comme ça entre les deux battants. Hein. C'est-à-dire qu'on passe la tête, monsieur Forêt. Hein. C'est vrai qu'il y a du jeu, on peut faire des jeux. Enfin, hein. Ça fait 2 mois que les travaux devraient être finis. Moi, quand même. Moi, la caravane dans le jardin, au début, allez, franchement, plus, ça m'a filé un petit coup de jeune. Vraiment. 15 jours, j'habite ici. Bon, allez, ça me rappelle les auberges de jeunesse. Mais là, maintenant, moi, c'est bon. C'est bon. Ah, je vous le dis tout de suite, c'est bon. Hein. Alors, on s'entend bien. Une bonne ambiance. Tout le monde se connaît. Moi, vraiment, plus. Ouh là là. J'ai envie d'être désagréable avec personne. Vraiment. Mais nom de Dieu! C'est dans 10 jours, vous n'avez pas viré votre merdier que tout n'est pas nickel. Putain, ça va chier dans le ventilo! Je ne monte pas le temps. Seulement si je le monte le temps d'ailleurs. Parce que là, je sais pas ce qu'on va tourner comme film, mais pour l'instant, c'est bricolo bricolettes font leur cabane. Hein. Oh, à 200 plaques la cabane, moi j'ai le droit d'être contrarié. Monsieur Martin, juste pour rire, vous mesurez combien les applis qu'elles m'arrivent là hein. Si on les allume pas, on dirait des lits de poche. Oui, oui, elle est remontée. Les descentes, j'ai peur après que ça fasse cendrier alors. Hein. Les remontées, puis comme le mur est fini, on aurait une jolie petite goulotte là pour le fil en plein milieu. Hein. Ouh là là, l'homme se prend long. Alors écoutez, vous avez peut-être un compas dans l'œil. Moi, j'aimerais mieux que vous ayez un mètre dans votre poche. Vous avez fait un très bel escalier dans un très beau bois, mais avec des marches. Oh, elles sont comme ça. Bien pratique pour monter dans sa chambre le soir. Chérie, on va se coucher, nous. Allez, hop là. Oh, là, Lucky. Allez. Ah ben, quand on arrive, on n'a plus qu'à se coucher, on est calmé. Alors, je sais pas, qu'est-ce qu'on fait, monsieur Pralon Qu'est-ce qu'on fait, monsieur Pralon? Non, je sais pas, on envisage un escalier de service à côté du principal. Peut-être sur le côté une cordonnée, peut-être une petite cordonnée. Non, je cherche, pardon. C'est un modèle, je n'ai pas compris. Standard, allez, non. Ils l'ont testé avec qui? Une girafe? Non, foutrez standard, moi je vous file un pantalon à moi, vous allez mesurer les 10 bols et vous ferez un modèle standard, mais personnalisé. Voilà, ça c'est réglé. Après, il n'est pas là, là l'autre qui cible tout le temps, la pizzaiolo, là. Ça aussi, hein, toute la journée. Oui, bah, sur le chantier d'à côté, alors là c'est pareil. Je sais pas ce que vous trafiquez entre le chantier de Madame Frossac et le mien, mais enfin il y a des trucs qui sont pas clairs. Hein. Je suis désolé, je sens qu'il y en a une qui va être marron et je sais pas pourquoi, je me dis que ça va être dans ce coin-là vite. Voilà. J'ai de quoi être énervé parce que quand même, moi faut le savoir, j'ai eu le terrain pour une bouchée de pain. Pour l'instant, j'ai une maison avec une louchée de con. Voilà. Oui, bah. Oui, je m'en porte, oui, je m'en porte, oui, je m'en porte. Bon, pas en tête quoi, hein. Tout d'abord, je retire, c'est une formule. Bon, voilà, je suis énervé. Comprenez que pour moi, c'est lourd. Voilà, c'est lourd, c'est tout. Moi, je suis toute seule pour tout superviser. Mon mari est étranger. Bon, ben voilà, je retire. Hein. Bon, c'est plus. Enfin. Avouez quand même. Non, mais. Bon, je suis tranquille. Avouez qu'il faut être. Alors, comme dessus, obligé, con! Allez me coller une prise d'antenne télé, comme ça, dans les toilettes! C'est une idée de qui, ça? C'est une idée de con! Pardon? C'est une idée de moi? Ah bon? Alors, attention, à ce moment-là, c'est une idée que j'ai eue qui n'est pas si con que ça d'ailleurs, attention! C'est une pièce qui est toujours rébarbative, quand même. Bon, on s'y fait toujours un petit peu. Hein? Non? Bon, je m'étais dit, pourquoi pas une télé hein? Enfin, je vais vous dire, s'il y avait que ça comme problème, ça m'irait très bien. D'ailleurs, tiens, tout de suite, la peinture de la chambre, il n'est pas là le peintre, il vaut mieux pour les... Peinture à l'éponge. Oh, moi, je dirais plutôt à la queue de moche. Ah, je vois que ça, à mon avis, il a pris des bouses, pouf, il les a balancées sur le mur, il a fait rentrer un troupeau de vaches, un peu de foie, allez, les filles, tout le monde au travail. Oh, moi, je vois que ça. Il y a ça des PC sur les murs. Il y en a même qui ont bien un petit peu se gratter sur les montants de porte. Tout est à refaire. Bougez pas, je sais où j'en suis, je vous reprends. Bougez pas. Hein. Allô? Oui, non, il n'est pas là, c'est sa femme. Qui est à l'appareil? Son mari? Eh ben alors c'est toi. Mais dis-le que c'est toi, non? Hein? Non, oui, je suis là, je suis sur le chantier. Je vais craquer. Dis-moi à quelle heure tu arrives demain. Je peux. Une semaine? Allez, reste à New York, habite là-bas, achète-toi des oreilles de Mickey, fous-moi la paix. Bon, ça va très bien, je vais m'acheter un casque, une truelle, je vais aller voir chez Gauthier s'ils vont pas des bleus de travail. Hein? Voilà, je te laisse là, ben, j'ai mes gars qui sont là, j'ai mon 6 mois à galocher. Voilà, j'ai un double appel, voilà, je te... envoie ta femme, vous m'appelez, tu m'énerves. Hey, bon. Allô? Oui, oui, Caroline, oui, comment ça va ma belle? Eh ben ça va, eh ben, je... non, la maison, ça y est, c'est fini, tout fini. Tout détail, tout, hein? Justement, j'étais avec Jacques, là, il est à New York, je le faisais un petit peu rêver, c'est qu'il n'a pas encore tout vu, lui.
0: Mais moi, quand tu vas tout voir, ça va péter, joli.
1: Hein? On en parlait, la chambre, l'idée d'éponge, oui. Mais écoute, c'est ce que je disais, on dirait qu'il y a un peu de matière, voilà. Bon, hein? Ben alors, dis-moi, ben, tu viens quand tu veux, tu viens, ben, dès que tu rentres, t'es rentré?
0: Ah.
1: Eh ben, on sera. Hein, tu viens. T'es dans le quartier demain? Eh ben, ouais, attends, bouge pas deux secondes, Caro. Qu'est-ce que je fais, moi, dans ce merdier? Qu'est-ce que je fais? Je vous retiens. Mais, Caro, j'ai pas. Excuse-moi, j'ai pas compris. Je joue un tunnel, là. J'ai pas bien compris ce que tu me dis. Hein? Caro, et.
0: C'est de mon côté, et j'ai l'impression que tu es loin. Tu m'entends, si tu vas voir, tu es loin.
1: Vous avez vu le cinéma que je suis obligé de faire là? Ça, vous me l'aviez pas mis dans le devis là, que j'allais perdre ma meilleure amie. Tiens, pizzaiolo, sauvez-vous, vous êtes toujours pas, hein. Pizzaiolo. Hein, qu'est-ce qu'il a dit? On avait dit 14h, c'est quoi l'excuse aujourd'hui? Vous êtes venu en gondole? Alors vous avez la palme, voilà, il fallait la donner à quelqu'un, et ben voilà, ouais, elle est pour vous. Vous êtes carleur, et vous carlez très bien, mais vous carlez trop. Trop, beaucoup trop, je vous le dis, trop. Quand je vous ai dit s'il en reste, vous les mettrez dans la chambre, je parlais des cartons, c'est-à-dire qu'on prend les cartons, on les met dans la chambre, voilà. Qu'est-ce qu'il a fait? Il m'a carrelé la moitié de la chambre. Moi, de toute façon, je crois même pas que c'est possible. Il a vidé tous les cartons, c'est-à-dire que j'ai moitié carreau, et derrière, ça part tranquille en moquette. Parce que quand même, enfin, c'est pas moi quand même, il y a quand même des branchements qui se font pas là-haut. Il y a des... Hein, oui, en parlant de branchements, Martin, vous êtes... Oui, dites-moi, au compteur, vous, qu'est-ce que vous m'avez mis comme ampérage au compteur? C'est parce que moi, ça me laisse pas une grande marge de manœuvre, ça saute. Je vous dis, ça saute tout le temps. Ben, c'est vraiment ou brushing, ou sono, ou jardin éclairé, ou dinde dans le four. Faut jongler, hein. On fait rarement les quatre en même temps. Et même moi, j'ai peut-être envie de faire mon babyliss avec un fond de Mozart, tout en me disant, où est-ce que mon jardin est joli la nuit, et miam miam, il y a une bonne dinde dans le four. Alors le compteur, vous le gonflez, vous en mettez deux, vous me collez un mec qui pédale dans la cave, mais moi je veux qu'il y ait du jus. Mais donc, on va y arriver, hein. Bon, d'ailleurs, puisqu'on parle de bouffe, tiens, impeccable. On va aborder la cuisine, hein, voilà, monsieur Firmin, Ice Cage. Hein, monsieur Firmin, la fameuse cuisine, hein, high-tech, supersonique, hydraulico, électro-loconique, je sais pas quoi, là. Hein, pour reprendre votre formule, la cuisine Firmin, la cuisine de demain, vous verrez déjà qu'elle fonctionne aujourd'hui. Quand je pense comment il fait gober qu'ils avaient les mêmes à la NASA. Si leur fusée marche aussi bien que ma hotte, je sais pas quand les derniers sont partis, mais vaudrait mieux téléphoner à leur femme parce qu'à mon avis, ils sont pas prêts de rentrer. Ah oui, je parle de la hotte, puis j'ai pas fini d'en parler de la hotte. C'est-à-dire que j'en parlais un moment de la hotte, hein. Ça pour aspirer. Youhou, ah, pff, alors là, elle aspire, sauf que le dégagement, vous me l'avez foutu pile dans ma penderie. Quand je sors dehors, on dirait une grosse frite qui se promène. Ah bah. Non, vous ne faites rien. Ah ben ça, relou. Ça, je vais vous en faire de la pub, hein, si on me demande ce que je mets comme parfum. Bon, frites de chez Firmin. Puis alors, dites, non mais ça va pas bien, vous. Vous avez la main lourde sur la scie. Quand je vous ai dit que mon plan de travail était trop haut, il y avait ça. Zic, zic, alors là, c'est carrément une cuisine pour enfants, maintenant. Voilà. Clac. Non mais, je vais m'adapter, je vais changer ma vaisselle, hein. Je vais m'acheter une dinette. Oh, la petite dinette, puis je ferai des petits plats, des petits rôtis, des tout petits rôtis, avec

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12: L'hôtel-restaurant du Rouge Gazon à Saint-Maurice, qui va reprendre ses activités, est à la recherche d'un chef cuisinier pour un poste en CDI à 39 heures par semaine. Pour postuler, on vous demande 2 ans d'expérience. Et puis, l'équipe de l'hôtel-restaurant du Rouge Gazon recherche également un aide cuisinier. Là, c'est pour un contrat à durée déterminée de 6 mois à 35 heures par semaine, un poste ouvert aux débutants. L'hôtel des Bains, situé à Gérardmer, est à la recherche d'une femme de chambre, employée polyvalente, pour un poste en CDI à 35 heures par semaine, et c'est ouvert aux débutants. La municipalité de la Bresse est à la recherche d'un adjoint technique et de bâtiment. C'est pour un contrat à durée déterminée de 6 mois à 35 heures par semaine. Ce poste est à pourvoir à partir du 15 septembre. On vous demande 6 mois d'expérience avec formation CAP, BEP ou équivalent dans les travaux publics. La Courtine à Remiremont est à la recherche d'un infirmier pour un poste en CDI à 35 heures par semaine. Pour postuler, on vous demande au moins 1 an d'expérience avec formation Bac plus 3 plus 4 et diplôme d'infirmier. Grand Moulin Auto à Saint-Étienne-les-Remiremont est à la recherche d'un dépanneur remorque et véhicule léger pour un poste en CDI à 39 heures par semaine. C'est ouvert aux débutants, titulaires du permis B et C. Et puis toujours avec Grand Moulin Auto à Saint-Étienne, un mécanicien service rapide auto est recherché pour un CDI à 39 heures par semaine, poste ouvert aux débutants, titulaires du permis. sur Saint-Étienne-lès-Remiremont. Une conseillère de vente pour l'enseigne Kiabi est recherchée. C'est pour un contrat à durée déterminée de 3 mois, à temps partiel, 25 heures par semaine. Prise de poste à partir du 1er septembre. Un an d'expérience dans la vente est demandé. À Saint-Nabord, un plombier chauffagiste est recherché pour un poste en CDI à 40 heures par semaine. Alors, c'est un poste qui est accessible dès les débutants avec CAP, BEP ou équivalent en chauffage. Sur la commune d'Éloy, on recherche un agent d'exploitation en transport routier de marchandises pour un poste en CDI à 43 heures par semaine. 2 ans d'expérience sont demandés avec également le CACES chariot élévateur. À Arches, on vous propose un poste d'aide conducteur pour une mission intérimaire de 10 mois à 35 heures par semaine. Vous travaillerez en papeterie pour la préparation de bobinage. On vous demande également le CACES R485 ainsi que 4 ans d'expérience. À Arches, on vous propose un poste en alternance pour un contrat d'apprentissage en tant qu'apprenti animateur périscolaire. Scolaire, c'est pour un CDD de 12 mois à 35 heures par semaine.
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1: L'actualité en ce lundi est la dernière grande, grande semaine des vacances, évidemment, avant le 15 août. Vendredi à Saint-Dié, place du marché, en soirée, sans domicile fixe, s'en est pris un homme qui s'est retrouvé avec un traumatisme crânien. Le pantalon du SDF était aux chevilles, ce qui a provoqué des remontrances. C'est l'objet de la bagarre, mais l'homme qui a fait la remarque s'est retrouvé au sol et sa tête a frappé le trottoir. Le sans domicile fixe s'en est pris ensuite au policier. Il a cassé le pouce de l'un d'eux. Le SDF a été incarcéré. Il est déjà l'auteur de faits délictueux. Circourt-sur-Mouzon, 11h du soir, vendredi. Un conducteur de 27 ans entre en collision avec une autre voiture avec deux femmes de 26 ans à l'intérieur. Ceci à un carrefour. L'homme de Liffol-le-Grand était décédé à l'arrivée des secours. Dans l'autre voiture, les deux femmes ne sont que légèrement touchées. Permis suspendu en 2023 pour conduite en état d'alcoolémie. Le 28 août 2025, aux Forges, l'homme de 30 ans sont à nouveau condamnés à 24 mois de prison, mais 18 avec sursis. Il a été pris avec 1,13 g d'alcool par litre de sang. Il avait bu deux pintes de bière à 10 degrés. Il avait conduit sa voiture, mais n'arrivant pas à rester sur sa droite, il a percuté un autre véhicule aux Forges. Donc arrivant en face, et un homme qui était à l'arrière de cette voiture, qui était percuté, donc n'avait d'ailleurs pas mis sa ceinture de sécurité. Il a été tué dans cet accident. La 10e montée historique du ballon d'Alsace en voiture depuis Belfort a connu un énorme succès. Succès aussi pour le village 1900 à Xaronval et son certificat d'études, sans oublier la fête médiévale à Remiremont. Décès de l'actrice Dominique Fraud, 68 ans, et de Michel Desgenefs, 76 ans, vous le connaissez plus, il avait créé Tataillet. Christian Koenig, donc décès aussi, 87 ans, ancien correspondant de Vosges Matin, obsèque mardi à 15h à l'église d'Éloi. Elisabeth Jean-Pierre, née Duchesne de Saint-Amé, 87 ans, obsèque dans l'intimité. Séverine Larrière, née Gloagen, 49 ans, obsèque mercredi à 10h30 à l'abbatiale de Remiremont. François Apollinard, 77 ans, obsèque mardi à 14h30 à l'abbatiale de Remiremont. José Ferreira da Silva Coelho, 72 ans, du Tillot, obsèque dans l'intimité. Micheline Grandmougin, née Jolie de Ramonchamp, 94 ans, obsèque dans l'intimité. Obsèque également de Didier Copé, 56 ans, ce lundi à 10h30 à l'église de Ruau. À John Fellman, né Houbre, 95 ans, ce lundi à 10h à l'église de Saulsure. Alain Remy, 68 ans, de Xon-Rue-Longemer, ce lundi à 10h30 à la salle omniculte de Sainte-Marguerite. En football, en Ligue 2, Boulogne et Nancy ont fait match nul 0-0. Metz a gagné, battu Lorient 2-1. En fait, c'est plutôt Guingamp d'ailleurs. Et premier succès donc pour Luc Hotz. Le nouvel entraîneur, Sochaux, a été battu par Saint-Étienne sèchement, 3-0. Le Tour de France, femme, Demi Vollering, la néerlandaise, irrésistible, elle a gagné la dernière étape et le Tour. Et puis, en natation, les championnats d'Europe à Saint-Denis avec un Léon Marchand diminué. Et en athlétisme, les championnats d'Europe également, qui vont débuter à Birmingham. Soleil et nuages de 15 à 35 degrés, petite pluie possible.

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2: C'est bon, t'es calmé là.

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1: L'actualité en ce lundi est la dernière grande semaine des vacances, évidemment, avant le 15 août. Vendredi à Saint-Dié, place du marché, en soirée, sans domicile fixe, s'en est pris un homme qui s'est retrouvé avec un traumatisme crânien. Le pantalon du SDF était aux chevilles, ce qui a provoqué des remontrances. C'est l'objet de la bagarre, mais l'homme qui a fait la remarque s'est retrouvé au sol et sa tête a frappé le trottoir. Le sans domicile fixe s'en est pris ensuite au policier. Il a cassé le pouce de l'un d'eux. Le SDF a été incarcéré. Il est déjà l'auteur de faits délictueux. Circourt-sur-Mouzon, 11h du soir, vendredi. Un conducteur de 27 ans entre en collision avec une autre voiture avec deux femmes de 26 ans à l'intérieur. Ceci à un carrefour. L'homme de Liffol-le-Grand était décédé à l'arrivée des secours. Dans l'autre voiture, les deux femmes ne sont que légèrement touchées. Permis suspendu en 2023 pour conduite en état d'alcoolémie. Le 28 août 2025, aux Forges, l'homme de 30 ans sont à nouveau condamné à 24 mois de prison, mais 18 avec sursis. Il a été pris avec 1,13 g d'alcool par litre de sang. Il avait bu deux pintes de bière à 10 degrés. Il avait conduit sa voiture, mais n'arrivant pas à rester sur sa droite, il a percuté un autre véhicule aux Forges, donc arrivant en face. Et un homme qui était à l'arrière de cette voiture, qui était percuté, donc n'avait d'ailleurs pas mis sa ceinture de sécurité. Il a été tué dans cet accident. La 10e montée historique du ballon d'Alsace en voiture depuis Belfort a connu un énorme succès. Succès aussi pour le village 1900 à Xaronval et son certificat d'études, sans oublier la fête médiévale à Remiremont. Décès de l'actrice Dominique Fraud, 68 ans, et de Michel Degeneff, 76 ans, vous le connaissez plus, il avait créé Tataillet. Christian Koenig, donc décédé aussi, 87 ans, ancien correspondant de Vosges Matin, obsèque mardi à 15h à l'église d'Éloi. Elisabeth Jean-Pierre, née Duchesne de Saint-Amé, 87 ans, obsèque dans l'intimité. Séverine Larrière, née Gloagen, 49 ans, obsèque mercredi à 10h30 à l'abbatiale de Remiremont. François Apollinard, 77 ans, obsèque mardi à 14h30 à l'abbatiale de Remiremont. José Ferreira da Silva Coelho, 72 ans, du Tillot, obsèque dans l'intimité. Micheline Grandmougin, née Jolie, de Ramonchamp, 94 ans, obsèque dans l'intimité. Obsèque également de Didier Copé, 56 ans, ce lundi, à 10h30 à l'église de Ruau. À John Fellman, né Houbre, 95 ans, ce lundi à 10h à l'église de Saulsure. Alain Remy, 68 ans, de Xonrue-Longemer, ce lundi à 10h30 à la salle omniculte de Sainte-Marguerite. En football, en Ligue 2, Boulogne et Nancy ont fait match nul 0-0. Metz a gagné, battu Lorient 2-1. En fait, c'est plutôt Guingamp d'ailleurs. Et premier succès donc pour Luc Hotz, le nouvel entraîneur. Sochaux a été battu par Saint-Étienne sèchement 3-0. Le Tour de France femme, demi Vollering, la néerlandaise irrésistible, elle a gagné la dernière étape et le Tour. Et puis en natation, les championnats d'Europe à Saint-Denis avec un Léon Marchand diminué. Et en athlétisme, les championnats d'Europe également qui vont débuter à Birmingham. Soleil et nuages de 15 à 35 degrés, petite pluie possible.
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0: y a un drame que vous allez pouvoir découvrir à la MCL de Gérardmer, film de Naomi Kawase. L'histoire, c'est celle de Cory. C'est une Française qui vit au Japon. Elle s'occupe d'enfants en attente de greffe cardiaque à l'hôpital de Kobe. Mais la culture japonaise a du mal à accepter le don d'organes. Et en même temps qu'elle tente de trouver un organe pour un enfant, son compagnon disparaît. Elle va devoir jouer sur les deux fronts. C'est un film qui est noté 3,3 par la presse et 3,4 par les spectateurs. Ce sont les notes d'Allociné sur 5. Et puis comme tous les étés, il y a pas mal de films d'animation qui vous sont proposés, avec notamment le Little Film Festival, où vous pourrez retrouver le film Rita et les crocodiles, aussi bien au Majestic de Remiremont qu'à la MCL de Gérardmer. Vous verrez également les nouvelles aventures de Gros Pois et Petit Pois, c'est toujours à la MCL. Le film d'animation Jumpers est toujours à l'affiche du côté de la MCL. Autre film que vous allez pouvoir retrouver, c'est Toy Story 5 ou encore des Mignons et des Monstres. À noter qu'à Remiremont, il y a également le film d'animation Kaira Princesse Inca. Retrouvez également Vaiana, la légende du bout du monde. Alors à l'origine, c'était bien sûr un film d'animation de Disney. Et donc là, c'est la version live action. Un passage obligé maintenant pour tous les grands films de Disney. Alors dans ce film, on y retrouve Catherine Lega Aya et puis Dwayne Johnson dans les rôles principaux. Et donc Vaiana est à voir en ce moment à l'entracte de Vanier ou encore au Majestic à Remiremont. La bataille de Gaulle, partie 2, J'écris ton nom, le biopic d'Antoine Baudry avec Simon Abkarian qui incarne le général de Gaulle. C'est un film donc historique très bien noté, 3,8 par la presse et 4,5 par les spectateurs. Un film qui vous est proposé à la fois au Majestic de Remiremont, à l'Entracte de Vanier. Vous le retrouverez également au cinéma Le Grand Écran de la Bresse ainsi qu'au casino de Gérardmer. Et puis la partie 1 est toujours à l'affiche à la MCL. L'Odyssée, le grand péplum de Christopher Nolan qui mêle action et aventure avec Matt Damon, Tom Holland ou encore Anne Hathaway est toujours à l'affiche. C'est à Remiremont au Majestic et puis au casino de Gérardmer. Avec l'Odyssée, les notes sont assez bonnes. 4,1 pour la presse et 4,3 pour les spectateurs. Vous allez donc retrouver la fameuse aventure d'Ulysse de retour vers Ithaque, son royaume.
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1: La vie au pays de Remiremont et ses alentours avec le concert de Luc Arbogast, révélé au grand public grâce à l'émission The Voice qui donnera donc ce spectacle en

0: l'ouverture de la fête médiévale vendredi 7 août à partir de 20h30. Palais des Congrès à Remiremont, concert à 30 euros, information réservation à compagnie-médiévale.fr ou à la boutique Arborea et organisée par Abendo. La fête médiévale, justement, du serment de la Franche-Pierre, banquet, spectacle, artisans, chasse au trésor, durant un week-end, découvrez Remiremont au temps des chevaliers et des ménestrels. Ce sera le samedi 8 août de 10h à 22h et le dimanche 9 de 10h à 19h au centre-ville, accès libre et gratuit à la fête médiévale, mêmes organisateurs d'ailleurs. Un concert de cuivre par l'ensemble Escapade, un regard en coulisses, vendredi 14 août à 18h, parvis de l'église abbatiale, accès libre et gratuit, organisé par Musique à Remiremont. Le don du sang, ce sera le mercredi 19 août de 15h30 à 19h30 au Palais des Congrès, organisé par l'établissement français du sang, évidemment. Puis il y a une exposition, que s'est-il passé après l'album Jeunesse de Nicolette Imbert jusqu'au 29 août à la médiathèque de Remiremont, accès libre et gratuit aux horaires d'ouverture de la médiathèque, organisée par la communauté de communes de la Porte des Vosges méridionales. Le rallye des vallées, on ne sait pas si j'aurai lieu vendredi 21 et samedi 22 août, départ du Champ de Mars, accès libre et gratuit, programme complet sur azadesvallées.site.fr, mais là justement vous en saurez plus. Sachez que fin août, oui, nous n'y sommes pas, mais ce sera le forum des associations avec Radio des Ballons de 10h à 18h au Palais des Congrès, d'assez libre et gratuit. Plus de 60 associations locales participeront. Et puis il y aura le 30 août également la course des garçons de café qui s'élance plateau en main dans une course sans renverser une seule goutte à 13h30, place de l'Âtre de Tassigny. Le 30 août, nous n'y sommes pas. Mais nous aurons l'occasion, bien sûr, d'y revenir. Et puis après, ce seront déjà les manifestations de septembre. Alors, nous les verrons à ce moment-là.
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0: 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Ça pète le feu.
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2: La vie au Pays des Lacs, Gérard May, la vie également donc vallée de la Moselotte à partir de la Bresse, l'association Art et Tradition Populaire Jérômois propose une exposition, Gérard May caricature Jean Grossier, poids et mesures, outils insolites de Vincent Baudin et Jean-Pierre Stocchetti du 11 au 19 août à l'espace Tilleul, donc salle Jean Grossier justement, vernissage à 18h le mardi 11 août et de 10h à midi et de 15h à 19h, ce sont les heures d'ouverture de la salle. Côté également de la Bresse, eh bien d'abord au complexe aquatique, il y a plein de choses puisque tous les lundis de 18h à 19h, c'est l'aquagym mystère et le parcours aquatique ludique et éducatif tous les mercredis de 10h à 18h, les cours d'aquagym tous les jeudis de 12h30 à 13h30, c'est à la piscine et la piscine le 15 août, voyez là-bas du côté de la Bresse. Avec notamment exposition championne dans les traces des sœurs Leduc, exposition photo qui rend hommage au parcours des championnes vosgiennes en plein air au pied de la chapelle et ça se passe à l'Ermitage Frère Joseph à Ventron, évidemment. Expo d'été, Philippe Claudel, photographe et sculpteur, présente son expo intitulée Face au paysage, ainsi que les travaux manuels réalisés au cours de l'année par les élèves de l'école maternelle de la Tourterelle jusqu'au 4 août. Entrée libre du mardi au vendredi et le dimanche de 10h à midi et de 14h à 18h. Le samedi de 14h à 18h, c'est fermé. Le lundi, c'est à la maison de la Bresse. Évidemment, c'est à la Bresse. Expo photo également. L'école dehors, au jardin de Bernadette. C'est une expo, le travail de Michel Laurent avec les écoles de Luce et de Sapois. Faites-vous discret et respectez le jardin qui vous accueille. Écoutez la nature. Visite gratuite et libre tous les jours. L'entrée libre, ce sont les jardins de Bernadette. Et ça se passe à Vanier, si je ne me trompe, du côté du haut du Tau.
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0: L'hôtel-restaurant du Rouge Gazon à Saint-Maurice qui va reprendre ses activités est à la recherche d'un chef cuisinier pour un poste en CDI à 39 heures par semaine. Pour postuler, on vous demande 2 ans d'expérience. Et puis l'équipe de l'hôtel-restaurant du Rouge Gazon recherche également un aide cuisinier. Là, c'est pour un contrat à durée déterminée de 6 mois à 35 heures par semaine, un poste ouvert aux débutants. L'hôtel des Bains, situé à Gérardmer, est à la recherche d'une femme de chambre, employée polyvalente, pour un poste en CDI à 35 heures par semaine, et c'est ouvert aux débutants. La municipalité de la Bresse est à la recherche d'un adjoint technique de bâtiment. C'est pour un contrat à durée déterminée de 6 mois à 35 heures par semaine. Ce poste est à pourvoir à partir du 15 septembre. On vous demande 6 mois d'expérience avec formation CAP, BEP ou équivalent dans les travaux publics. La Courtine à Remiremont est à la recherche d'un infirmier pour un poste en CDI à 35 heures par semaine. Pour postuler, on vous demande au moins 1 an d'expérience avec formation Bac plus 3 plus 4 et diplôme d'infirmier. Grand Moulin Auto à Saint-Étienne-les-Remiremont est à la recherche d'un dépanneur remorque et véhicule léger pour un poste en CDI à 39 heures par semaine. C'est ouvert aux débutants, titulaires du permis B et C. Et puis toujours avec Grand Moulin Auto à Saint-Étienne, un mécanicien service rapide auto est recherché pour un CDI à 39 heures par semaine, poste ouvert aux débutants, titulaires du permis. Sur Saint-Étienne-les-Remiremont, une conseillère de vente pour l'enseigne Kiabi est recherchée. C'est pour un contrat à durée déterminée de 3 mois, à temps partiel, 25 heures par semaine. Prise de poste à partir du 1er septembre. 1 an d'expérience dans la vente est demandé. À Saint-Nabor, un plombier chauffagiste est recherché pour un poste en CDI à 40 heures par semaine. Alors, c'est un poste qui est accessible. Les débutants avec SCAP, BEP ou équivalent en chauffage. Sur la commune d'Éloy, on recherche un agent d'exploitation en transport routier de marchandises pour un poste en CDI à 43 heures par semaine. 2 ans d'expérience sont demandés avec également le CACES chariot élévateur. À Arches, on vous propose un poste d'aide conducteur pour une mission intérimaire de 10 mois à 35 heures par semaine. Vous travaillerez en papeterie pour la préparation de bobinage. On vous demande également le CACES R485 ainsi que 4 ans d'expérience. À Arches, on vous propose un poste en alternance pour un contrat d'apprentissage en tant qu'apprenti animateur péri et extrascolaire. C'est pour un CDD de 12 mois à 35 heures par semaine.
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0: Il y a un drame que vous allez pouvoir découvrir à la MCL de Gérardmer, film de Naomi Kawase. L'histoire, c'est celle de Cory. C'est une Française qui vit au Japon. Elle s'occupe d'enfants en attente de greffe cardiaque à l'hôpital de Kobe. Mais la culture japonaise a du mal à accepter le don d'organes. Et en même temps qu'elle tente de trouver un organe pour un enfant, son compagnon disparaît. Elle va devoir jouer sur les deux fronts. C'est un film qui est noté 3,3 par la presse et 3,4 par les spectateurs. Ce sont les notes d'Allociné sur 5. Et puis comme tous les étés, il y a pas mal de films d'animation qui vous sont proposés, avec notamment le Little Film Festival, où vous pourrez retrouver le film Rita et les crocodiles, aussi bien au Majestic de Remiremont qu'à la MCL de Gérardmer. Vous verrez également les nouvelles aventures de Gros Pois et Petit Pois, c'est toujours à la MCL. Le film d'animation Jumpers est toujours à l'affiche du côté de la MCL. Autre film que vous allez pouvoir retrouver, c'est Toy Story 5 ou encore des Mignons et des Monstres. À noter qu'à Remiremont, il y a également le film d'animation Kaira Princesse Inca. Retrouvez également Vaiana, la légende du bout du monde. Alors à l'origine, c'était bien sûr un film d'animation de Disney. Et donc là, c'est la version live action. Un passage obligé maintenant pour tous les grands films de Disney. Alors dans ce film, on y retrouve Catherine Lega Aya et puis Dwayne Johnson dans les rôles principaux. Et donc Vaiana est à voir en ce moment à l'entracte de Vanier ou encore au Majestic à Remiremont. La bataille de Gaulle, partie 2, J'écris ton nom, le biopic d'Antoine Baudry avec Simon Abkarian qui incarne le général de Gaulle. C'est un film donc historique et très bien noté, 3,8 par la presse et 4,5 par les spectateurs. Un film qui vous est proposé à la fois au Majestic de Remiremont, à l'Entracte de Vanier. Vous le retrouverez également au cinéma Le Grand Écran de la Bresse, ainsi au casino de Gérardmer. Et puis la partie 1 est toujours à l'affiche à la MCL. L'Odyssée, le grand peplum de Christopher Nolan qui mêle action et aventure avec Matt Damon, Tom Holland ou encore Anne Hathaway est toujours à l'affiche. C'est à Remiremont au Majestic. Et puis au casino de Gérardmer avec l'Odyssée, les notes sont assez bonnes. 4,1 pour la presse, 4,3 pour les spectateurs. Vous allez donc retrouver la fameuse aventure d'Ulysse de retour vers Ithaque, son royaume.
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6: La vie au pays de Remiremont et ses alentours avec le concert de Luc Arbogast, révélé au grand public grâce à l'émission The Voice, qui donnera donc ce spectacle en ouverture de la fête médiévale vendredi 7 août à partir de 20h30. Palais des congrès à Remiremont, concert est à 30€, information réservation à compagnie-médiévale.fr ou à la boutique Arborea. Et organisé par Abendo. La fête médiévale, justement, du serment de la Franche-Pierre, banquet, spectacle, artisan, chasse au trésor, durant un week-end, découvrez Remiremont au temps des chevaliers et des ménestrels. Ce sera le samedi 8 août de 10h à 22h et le dimanche 9 de 10h à 19h au centre-ville, accès libre et gratuit à la fête médiévale, mêmes organisateurs d'ailleurs. Un concert de cuivre par l'ensemble Escapade, un regard en coulisses, vendredi 14 août à 18h, parvis de l'église abbatiale, accès libre et gratuit, organisé par Musique à Remiremont. Le don du sang, ce sera le mercredi 19 août de 15h30 à 19h30 au Palais des Congrès, organisé par l'Établissement français du sang, évidemment. Puis il y a une exposition, que s'est-il passé après l'album Jeunesse de Nicolette Imbert, jusqu'au 29 août à la médiathèque de Remiremont, accès libre et gratuit aux horaires d'ouverture de la médiathèque organisée par la communauté de communes de la Porte des Vosges méridionales. Le rallye des Vallées, on ne sait pas s'il aura lieu vendredi 21 et samedi 22 août, départ du Champ de Mars, accès libre et gratuit Programme complet sur azadevallée.sitew.fr. Mais là, justement, vous en saurez plus. Sachez que fin août, nous n'y sommes pas, mais ce sera le forum des associations avec Radio des Ballons de 10h à 18h au Palais des Congrès, d'assez libre et gratuit. Plus de 60 associations locales participeront. Et puis il y aura le 30 août également la course des garçons de café qui s'élance plateau en main dans une course sans renverser une seule goutte à 13h30 place de l'Âtre de Tassigny le 30 août. Nous n'y sommes pas, mais nous aurons l'occasion bien sûr d'y revenir. Et puis après, ce seront déjà les manifestations de septembre, alors nous les verrons à ce moment-là.
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1: La vie au Pays des Lacs, Gérard May, la vie également donc vallée de la Moselotte à partir de la Bresse, l'association Art et Traditions Populaires Jérômois propose une exposition, Gérard May, caricature Jean Grossier, poids et mesures, outils insolites de Vincent Baudin et Jean-Pierre Stocchetti, du 11 au 19 août à l'espace Tilleul, donc salle Jean Grossier justement, vernissage à 18h le mardi 11 août et de 10h à midi et de 15h à 19h, ce sont les heures d'ouverture de la salle. Côté également de la Bresse, eh bien d'abord au complexe aquatique, il y a plein de choses puisque tous les lundis de 18h à 19h, c'est l'aquagym mystère et le parcours aquatique ludique et éducatif tous les mercredis de 10h à 18h, les cours d'aquagym tous les jeudis de 12h30 à 13h30, c'est à la piscine et la piscine le 15 août, vous voyez là-bas du côté de la Bresse, avec notamment Exposition championne dans les traces des sœurs Leduc, exposition photo qui rend hommage au parcours des championnes vosgiennes en plein air au pied de la chapelle et ça se passe à l'Ermitage Frère Joseph à Ventron évidemment. Expo d'été, Philippe Claudel, photographe et sculpteur, présente son expo intitulée Face au paysage, ainsi que les travaux manuels réalisés au cours de l'année par les élèves de l'école maternelle de la Tourterelle jusqu'au 4 août. Entrée libre du mardi au vendredi et le dimanche de 10h à midi et de 14h à 18h. Le samedi de 14h à 18h, c'est fermé. Le lundi, c'est à la maison de la Bresse. Évidemment, c'est à la Bresse. Expo photo également, l'école dehors, au jardin de Bernadette. C'est une expo, le travail de Michel Laurent avec les écoles de Luce et de Sapois. Faites-vous discret et respectez le jardin qui vous accueille. Écoutez la nature, visite gratuite et libre tous les jours. L'entrée libre, ce sont les jardins de Bernadette et ça se passe à Vanier, si je ne me trompe, du côté du haut du Tau.
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L'actualité en ce lundi est la dernière grande, grande semaine des vacances, évidemment, avant le 15 août. Vendredi à Saint-Dié, place du marché, en soirée, sans domicile fixe, s'en est pris un homme qui s'est retrouvé avec un traumatisme crânien. Le pantalon du SDF était aux chevilles, ce qui a provoqué des remontrances. C'est l'objet de la bagarre. Mais l'homme qui a fait la remarque s'est retrouvé au sol et sa tête a frappé le trottoir. Le sans domicile fixe s'en est pris ensuite au policier. Il a cassé le pouce de l'un d'eux. Le SDF a été incarcéré. Il est déjà l'auteur de faits délictueux. Circourt-sur-Mouzon, 11h du soir, vendredi. Un conducteur de 27 ans entre en collision avec une autre voiture avec deux femmes de 26 ans à l'intérieur. Ceci à un carrefour. L'homme de Liffol-le-Grand était décédé à l'arrivée des secours. Dans l'autre voiture, les deux femmes ne sont que légèrement touchées. Permis suspendu en 2023 pour conduite en état d'alcoolémie. Le 28 août 2025, aux Forges, l'homme de 30 ans sont à nouveau condamnés à 24 mois de prison, mais 18 avec sursis. Il a été pris avec 1,13 g d'alcool par litre de sang. Il avait bu deux pintes de bière à 10 degrés. Il avait conduit sa voiture, mais n'arrivant pas à rester sur sa droite, il a percuté un autre véhicule aux Forges, donc arrivant en face. Et un homme qui était à l'arrière de cette voiture, qui était percuté, donc n'avait d'ailleurs pas mis sa ceinture de sécurité. Il a été tué dans cet accident. La 10e montée.

0: Intamée, 87 ans, obsèques dans l'intimité. Séverine Larrière, née Gloagen, 49 ans, obsèques mercredi à 10h30 à l'abbatiale de Remiremont. François Apollinard, 77 ans, obsèques mardi à 14h30 à l'abbatiale de Remiremont. José Ferreira da Silva Coelho, 72 ans, du Tillot, obsèques dans l'intimité. Micheline Grandmougin, née Jolie de Ramonchamp, 94 ans, obsèques dans l'intimité. Obsèques également de Didier Copé, 56 ans, ce lundi, à 10h30 à l'église de Ruault. À John Fellman, né Aubre, 95 ans, ce lundi à 10h à l'église de Saulsure. Alain Remy, 68 ans, de son rue Longemer, ce lundi à 10h30 à la salle omniculte de Sainte-Marguerite. En football, en Ligue 2, Boulogne et Nancy ont fait match nul 0-0. Metz a gagné, battu Lorient 2-1. En fait, c'est plutôt Guingamp d'ailleurs. Et premier succès donc pour Luc Hotz, le nouvel entraîneur. Sochaux a été battu par Saint-Étienne sèchement 3-0. Le Tour de France femme, Demi Vollering, la néerlandaise irrésistible, elle a gagné la dernière étape et le Tour. Et puis en natation, les championnats d'Europe à Saint-Denis avec un Léon Marchand diminué. Et en athlétisme, les championnats d'Europe également qui vont débuter à Birmingham. Soleil et nuages de 15 à 35 degrés, petite pluie possible.
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1: L'hôtel-restaurant du Rouge Gazon à Saint-Maurice qui va reprendre ses activités est à la recherche d'un chef cuisinier pour un poste en CDI à 39 heures par semaine. Pour postuler, on vous demande 2 ans d'expérience. Et puis l'équipe de l'hôtel-restaurant du Rouge Gazon recherche également un aide cuisinier. Là, c'est pour un contrat à durée déterminée de 6 mois à 35 heures par semaine, un poste ouvert aux débutants. L'hôtel des Bains, situé à Gérardmer, est à la recherche d'une femme de chambre, employée polyvalente, pour un poste en CDI à 35 heures par semaine, et c'est ouvert aux débutants. La municipalité de la Bresse est à la recherche d'un adjoint technique et de bâtiment. C'est pour un contrat à durée déterminée de 6 mois à 35 heures par semaine. Ce poste est à pourvoir à partir du 15 septembre. On vous demande 6 mois d'expérience avec formation CAP, BEP ou équivalent dans les travaux publics. La Courtine à Remiremont est à la recherche d'un infirmier pour un poste en CDI à 35 heures par semaine. Pour postuler, on vous demande au moins 1 an d'expérience avec formation Bac plus 3 plus 4 et diplôme d'infirmier. Grand Moulin Auto à Saint-Étienne-les-Remiremont est à la recherche d'un dépanneur remorque et véhicule léger pour un poste en CDI à 39 heures par semaine. C'est ouvert aux débutants, titulaires du permis B et C. Et puis toujours avec Grand Moulin Auto à Saint-Étienne, un mécanicien service rapide auto est recherché pour un CDI à 39 heures par semaine, poste ouvert aux débutants, titulaires du permis. Sur Saint-Étienne-les-Remiremont, une conseillère de vente pour l'enseigne Kiabi est recherchée. C'est pour un contrat à durée déterminée de 3 mois, à temps partiel, 25 heures par semaine. Prise de poste à partir du 1er septembre. 1 an d'expérience dans la vente est demandé. À Saint-Nabord, un plombier chauffagiste est recherché pour un poste en CDI à 40 heures par semaine. Alors, c'est un poste qui est accessible. Les débutants avec CAP, BEP ou équivalent en chauffage. Sur la commune d'Éloie, on recherche un agent d'exploitation en transport routier de marchandises pour un poste en CDI à 43 heures par semaine. 2 ans d'expérience sont demandés avec également le CACES chariot élévateur. À Arches, on vous propose un poste d'aide conducteur pour une mission intérimaire de 10 mois à 35 heures par semaine. Vous travaillerez en papeterie pour la préparation de bobinage. On vous demande également le CACES R485 ainsi que 4 ans d'expérience. À Arches, on vous propose un poste en alternance pour un contrat d'apprentissage en tant qu'apprenti animateur péri et extrascolaire. C'est pour un CDD de 12 mois à 35 heures par semaine.
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2: La vie au pays de Remiremont et ses alentours avec le concert de Luc Arbogast, révélé au grand public grâce à l'émission The Voice, qui donnera donc ce spectacle en ouverture de la fête médiévale vendredi 7 août à partir de 20h30. Palais des congrès à Remiremont, concert est à 30€, information réservation à compagnie-médiévale.fr ou à la boutique Arborea et organisée par Abendo. La fête médiévale, justement, du serment de la Franche-Pierre, banquet, spectacle, artisan, chasse au trésor, durant un week-end, découvrez Remiremont au temps des chevaliers et des ménestrels. Ce sera le samedi 8 août de 10h à 22h et le dimanche 9 de 10h à 19h au centre-ville, accès libre et gratuit à la fête médiévale, mêmes organisateurs d'ailleurs. Un concert de cuivre par l'ensemble Escapade, un regard en coulisses, vendredi 14 août à 18h, parvis de l'église abbatiale, accès libre et gratuit. Organisé par Musique à Remiremont. Le don du sang, ce sera le mercredi 19 août de 15h30 à 19h30 au Palais des Congrès, organisé par l'établissement français du sang, évidemment. Puis il y a une exposition, que s'est-il passé après l'album Jeunesse de Nicolette Imbert, jusqu'au 29 août à la médiathèque de Remiremont, accès libre et gratuit aux horaires d'ouverture de la médiathèque, organisée par la communauté de communes de la Porte des Vosges méridionales. Le rallye des vallées, on ne sait pas s'il aura lieu vendredi 21 et samedi 22 août, départ du Champ de Mars, accès libre et gratuit. Programme complet sur azadesvallées.sitew.fr, mais là justement vous en saurez plus. Sachez que fin août, oui, nous n'y sommes pas, mais ce sera le forum des associations avec Radio des Ballons de 10h à 18h au Palais des Congrès, d'assez libre et gratuit. Plus de 60 associations locales participeront. Et puis il y aura le 30 août également la course des garçons de café qui s'élance plateau en main dans une course sans renverser une seule goutte à 13h30, place de l'Âtre de Tassigny. Le 30 août, nous n'y sommes pas, mais nous aurons l'occasion, bien sûr, d'y revenir. Et puis après, ce seront déjà les manifestations de septembre, alors nous les verrons à ce moment-là.
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